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1: 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Waouh, c'est un chiffre qui fait peur, surtout quand on sait que plus de 10% de la population est concernée. C'est pourquoi Suisse...

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Bon voilà, nous entamons une nouvelle semaine. Une nouvelle semaine est égale à une nouvelle opportunité, encore de nouvelles horizons pour nous. Sur Radio Nekiluka, on dit bonjour à tout le monde. Nous sommes lundi 8 juin où les prénommés Médard sont à l'honneur. Donc si quelque part vous avez quelqu'un qui porte ce prénom, ou si vous-même vous portez ce prénom Médard, bonne fête patronale à vous. Le signe du mois est Gémeaux. Nous totalisons 159 jours. Il nous reste 206 jours à parcourir. L'adage qui nous dit le feu ne grandit pas sans bois. Cela signifie aucun conflit, aucune rumeur ou aucun problème ne peut prospérer sans être alimenté par des personnes concernées. Voilà, nous célébrons la journée mondiale des océans. L'équipe de la matinale de cette 24e semaine, au micro je suis la merveille Mivala et la technique est assurée par David Bima. Nous avons qui Marcia Steph Betty Singapour, la partie info. On va démarrer avec de la musique comme d'habitude, ensuite on prendra vos appels. Nous allons suivre le premier journal de 6h en français, suivi de l'invité de la rédaction. Il y aura également des chroniques, des rendez-vous d'émission dans cette matinale info sur Radio Nekiluka. La partie en sango commencera à partir de 7h. 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
1: Vous savez même, moi, deux semaines, quoi, dans le monde, vous avez dit, il y a un
0: oh, maman, Vivi, mais quand ça, là, on se doit là, à Kamakarana, place là.
1: Zaida.
0: Ah, et pas un habitant, on va continuer.
1: Zaida.
0: Il t'a client, on a habitant, on va continuer.
1: Alors, le habitant, il y a un habitant, il y a un
0: habitant, il y a un habitant. Ah, il y a
1: un habitant. Alors, vous, il y a un tous les jours. Tout actif, tout information comme maman Bide, il doit faire.
0: Il y a un
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0: Je vous dis que vous êtes là.

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0: une petite ando. Je ne sais pas, il y a un peu de temps. Il y a un peu de temps, maman.
1: Ah, maman, il y a un peu de temps, bon, il y a un peu de temps.
0: Bon, toto, ce qu'on t'a fait, n'a qu'à tonner.
1: La petite a bien mis ici, on a un autre petit, donc j'ai dit, prenez là, il s'est bien derrière là-bas.
0: Voilà ça qui est là.
1: Là, il y a un jardin là, il faut que tu aies un peu avant, il tire un jardin, il sera quoi, il me dit.
0: Ah, bon, faut que tu aies un peu de temps. Oh là là, en tout cas, merci. Voici notre tonton Socrate à faire ton soir. 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Voilà. C'est juste une question de sécurité. Merci. Maïvou Nawakasta.

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0: 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Ah, il est bon. Bon, donc à la baranda dans ce secteur là, il n'y a pas ça que ça en genou.
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0: Merci. 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
0: Elle a quoi du boulot? Elle a cherché à manger. Boulot, tiens, elle a la plus ça.
1: Il veut faire boulot d'aller guérir, il veut dire qu'on pas
0: quand. Ah, tu l'as congolé gay? Je ne m'amène pas, je m'en ai sur la rencasse. M'en ai sur le BTP là, le collègue là. Ah, je ne m'en ai pas. Bon. Voilà, quoi qui boulonne, qui gagne par jour, là, moi, zo.
1: Ah.
0: Mais sois bon, il faut la ça, quoi, tonton. Beaucoup de courage. Merci, Nala, la moine, Johnny, oh. Signé la mingi. Ah, bien. Tonton, tu poses. Dans un temps, je suis pas la boxe, bongi. Voilà.

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0: 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Bon, à qui bon, je n'ai la soirée à ça qui est.
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1: de composer.
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0: 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Bon, bonne chance, ah. Là-haut.
1: Merci, merci.
0: 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Je suis un peu plus de temps. Je suis un peu plus de temps. 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
2: Coucou jeune fille.
3: Bonjour madame.
2: Qu'est-ce qu'il y a? Tu croises les bras là, tu as peur?
3: Non.
2: Ça va?
3: Ça va bien.
2: D'accord, tu t'appelles comment?
3: Je m'appelle Adassa Kanga Myriam Deborah.
2: Tu as beaucoup de prénoms. Hein? Tu connais la signification de Adassa?
3: Oui.
2: Ah oui?
3: Esther.
2: Qu'est-ce qui t'a appris ça?
3: C'est ma mère qui m'a appris.
2: Et maman a dit Esther, c'est qui? Elle a tiré ce nom d'où? Elle t'a dit?
3: C'est moi qui l'a demandé. C'était une personne qui m'a demandé comment Adassa signifie quoi. Je l'ai pas répondu, elle m'a demandé encore une fois. Et j'ai pas répondu, c'est pour ça que je lui ai dit que je ne connaissais pas. Alors j'avais couru, j'étais allée demander à maman.
2: Ah, et là maman t'a dit Adassa veut dire Esther.
3: Oui.
2: D'accord. Adassa, tu as quel âge?
3: J'ai 8 ans.
2: Tu es en quelle classe?
3: Je suis en classe de CE1.
2: Dans quelle école?
3: Saint-Charles.
2: D'accord, ça s'est passé bien?
3: Oui.
2: À la maison, tu es toute seule comme enfant ou bien?
3: Non, il y a mes grandes soeurs et les grands frères.
2: Vous êtes beaucoup à la maison?
3: Oui.
2: C'est bien ça, Adassa. Et c'est quoi ton passe-temps? Quand tu joues avec tes amis, à quoi est-ce que vous jouez?
3: On joue à chat.
2: À chat?
3: Oui.
2: C'est quoi ça?
3: Encore, si tu touches ton ami, c'est ton ami qui devient le chat.
2: Ah, d'accord. Je suis sûre qu'on t'a plusieurs fois gagné, Adassa, c'est vrai?
3: Oui.
2: Parce que tu cours pas trop?
3: D'autres fois, on me gagne, d'autres fois, c'est moi qui gagne.
2: Ah, c'est bien ça. Et c'est quoi ton rêve, Adassa? Qu'est-ce que tu aimerais bien devenir demain, une fois grande?
3: Je veux devenir docteur.
2: Docteur?
3: Oui.
2: C'est bien. Tu en as déjà parlé à une grande personne à la maison?
3: Oui.
2: À qui?
3: À maman.
2: Et qu'est-ce que maman a dit?
3: Maman a dit que si j'ai le temps, j'aurai.
2: D'accord, il faut beaucoup étudier pour ça, Adassa, d'accord? Ok, tu as une jolie robe, Adassa.
3: Merci.
2: Et ta couleur préférée, c'est quoi?
3: Le rose.
2: Comme sur ta robe?
3: Oui, madame.
2: Ok, maintenant, Adassa, entre les baskets et les talons, qu'est-ce que tu préfères?
3: Les talons.
2: Les talons?
3: Oui.
2: Et tu sais marcher avec?
3: Non.
2: Tu en as?
3: Non, j'en ai pas.
2: Et tu n'as pas demandé à maman de t'en acheter?
3: Je vais devoir apprendre à marcher avec.
2: D'accord. Adassa, puisque tu joues trop au jeu de chat, ça veut dire que tu aimes trop les chats?
3: Oui.
2: C'est vrai? Tu en as un à la maison?
3: Oui.
2: C'est un mâle ou une femelle?
3: C'est pas un mâle, c'est un gentil.
2: Non, je demande quand c'est mâle, ça veut dire que c'est le garçon, n'est-ce pas?
3: Oui.
2: Et quand c'est femelle, ça veut dire que c'est la fille. Pour c'est les
3: femelle.
2: Animaux.
3: C'est femelle.
2: C'est femelle? Et tu l'appelles comment?
3: Tino.
2: Tino. Ok, c'est bien ça. Qu'est-ce que tu as l'habitude de donner à Tino, ton chat?
3: Si on peut faire la nourriture, si je n'ai pas envie de manger, je lui donne.
2: Ah oui? Le nom de papa et maman pour finir, Adassa.
3: Papa Rémi et maman Evody.
2: Alors merci de nous avoir partagé ton petit monde. Il est tout beau. On te souhaite de passer un bon moment et surtout bon courage pour ton rêve de devenir docteur. Au revoir.
3: Merci madame.
2: Mes petits chéris, au revoir à vous. C'était là la petite Adassa Kanga. Elle a 8 ans. Elle fréquente l'école Saint-Charles en classe de CE1. On se donne rendez-vous demain pour un autre numéro de Paroles d'enfants.

Bon, voilà, c'était le rendez-vous des tout petits sur Radio Nekiluka avec Elvire Kentambé. Nous sommes à quelques minutes de 6h, l'heure à laquelle nous allons suivre le journal en français. Donc restez branchés, à tout à l'heure.

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17: Bonjour à tous, il est 6h sur Radio Ndekeluka. C'est l'heure de suivre le journal avec Martial Steve Metisinga. Martial, bonjour.
18: Bonjour Ursula Merveille Mivala, bonjour à tous. Les titres du journal. À la une de cette édition, le poisson se fait rare dans la rivière Mbomou. Les habitants pointent du doigt la surpêche et l'utilisation des produits chimiques dans ce cours d'eau. Sommaire également ce haut de soulagement pour la population de Wandiakoto. Les habitants ont désormais une dizaine de forages, une réponse au manque d'eau potable dans la région. Dans cette édition, on parle aussi de cette insalubrité au marché de Grimari de Nawaka. Des précisions à suivre. Coupe du monde 2026, il ne nous reste que 3 jours pour le coup d'envoi des amoureux du football, car Zébistro se prépare à Bangui. Les détails dans la page sport.
17: Ce journal sur la ville de Bangassou, où les pêcheurs se plaignent de la rareté du poisson dans la rivière Mbomou.
18: Des précisions dans ce reportage de notre reporter Destin de Bonheur Wilikon, qui est allé à la rencontre des pêcheurs de Bangassou.
19: Il est 6h du matin au bord de la rivière Mbomou. Ici, une dizaine de pêcheurs installent leurs pirogues dans lesquelles on voit des hameçons, des filets, mais très peu de poissons. Josué MT a passé toute la nuit à pêcher sans rien trouver.
20: Nous pratiquons la pêche ici à l'aide des hameçons et des filets. Auparavant, il suffisait de se rendre au bord de la rivière pour trouver du poisson. Cependant, certains pêcheurs utilisent des produits chimiques dans l'eau, ce qui entraîne la destruction des poissons.
19: Plus loin, sur la rive, nous rencontrons Clovis Dagué, de retour de Dembia où il est allé pêcher.
21: La pêche sur le cours de Dembia est favorable car les habitants n'acceptent pas l'utilisation du filet à petite maille. Mais ici, il est difficile d'attribuer la responsabilité à une catégorie particulière de pêcheurs. Il y a aujourd'hui moins de poissons qu'avant, même les plus petits.
19: Selon Hervé Bando, l'un des pêcheurs, African Parks, qui gère les aires protégées de Chinko, a délimité certaines zones interdites à la pêche afin de favoriser la restauration des ressources aquatiques.
22: Autrefois, la pêche était riche dans les différentes rivières de la région. Mais après, African Park a interdit la pêche dans certaines zones. Alors, de nombreux pêcheurs se sont repliés sur la rivière Mbomou afin de poursuivre leurs activités et de subvenir aux besoins de leur famille.
19: Des campagnes de sensibilisation sont aussi menées auprès des pêcheurs afin de réduire l'utilisation des produits chimiques et de lutter contre la surpêche. Jean-Marie Olondola est le secrétaire général de la Fédération des pêcheurs du Mbomou.
23: Pour la sensibilisation, ça ne manque pas auprès des pêcheurs pour leur faire comprendre de faire la pêche qui est durable. La pêche durable, c'est pratiquer la pêche avec des filets de gros mailles et non avec des filets de petits mailles, ni avec des moustiquaires.
19: La rareté du poisson dans la rivière Mbomou, déclarée par les pêcheurs de Bangassou, est également signalée à Bangui ainsi que dans plusieurs autres villes de la République centrafricaine. Destin de Bonheur Wilikon, du retour de Bangassou, Radio Ndekeluka.
17: Entre-temps, Martial à Wandiakoto, localité située à 330 km de Bria dans la Haute-Coteau, l'accès à l'eau potable n'est plus un défi comme auparavant.
18: Une dizaine de forages équipés de l'énergie solaire construits par PNUD avec le financement de l'Agence coréenne de coopération internationale permet aujourd'hui aux habitants d'avoir facilement l'eau potable. Reportage du Gasmala Mustafa.
0: C'est la voix de Jean-Pierre Yadjouma, notable en même temps, gestionnaire d'un forage installé au quartier Mission 3 à Wandjakoto. Selon lui, contrairement aux années précédentes, les habitants ne se bousculent plus devant les pompes pour avoir de l'eau. Il explique comment il aide les gens à puiser de l'eau sans se bousculer.
1: Chaque fois, je demande à tout le monde de mettre les bidons dans un rang. Certaines personnes amènent 10 bidons, d'autres en ont 20. Je m'organise pour que chacun ait de l'eau. Le forage fonctionne de 7h à 10h, puis de 13h à
0: 17h.
2: Sur place, nous retrouvons plusieurs femmes. Elles viennent de remplir leurs récipients sans difficulté. Parmi elles, Mariam Farikou, une mère de famille.
3: Auparavant, on n'avait qu'un seul forage et c'était difficile pour nous d'avoir de l'eau. Mais à présent, on a un deuxième point d'eau dans notre quartier. Il n'y a pas un nombre limité des récipients lorsqu'on vient s'approvisionner en eau. Cela nous aide dans nos diverses tâches et pour la consommation aussi.
2: Au quartier alias 2, les gens ne se bousculent pas non plus pour avoir de l'eau potable. Zainab Hassan est la gestionnaire du point d'eau installé également dans ce quartier.
24: Les gens ne se bousculent pas, il y a de l'ordre. Nous demandons à chaque famille de verser 100 francs par semaine. L'argent nous permettra de réparer nos forages en cas de panne. Tous les samedis, nous mettons la propriété autour de ce point d'eau.
2: Si les habitants de Wandjakoto apprécient la construction de plusieurs forages dans leur localité, beaucoup souhaitent toutefois qu'un mécanisme de suivi soit mis en place pour assurer la bonne gestion. Gasmala Mustapha, de retour de Wandjakoto, Radio Ndekeluka.
17: À Mobaye dans la Basse-Koto, plusieurs enfants continuent d'être victimes de diverses violences.
18: Plus d'explications avec notre correspondant Ibrahim Pienga.
25: Ici à Mobaye, des agressions physiques et mentales sont fréquentes dans de nombreuses familles. Malgré des sensibilisations, des sévices corporels sont régulièrement infligés aux enfants à moindre faute ou erreur. Cela laisse parfois des cicatrices sur la peau de l'enfant. Laurentine Edjezekane, chef du quartier Komodou 1, revient sur un fait produit il y a quelques jours dans son secteur avant d'attirer l'attention des parents.
26: Une femme a frappé son enfant à cause de la pâte d'arachide qu'il a mangée. Elle a même mis la main de l'enfant sur le feu. Ce n'est pas bien. Elle aurait dû demander son fils sur ce qui l'a poussé à voler. Il y a certaines femmes qui maltraitent leurs enfants, même ceux de leurs proches. Elles doivent cesser car les enfants seront nos remplaçants demain.
25: En plus des injures, les viols sur mineurs restent un défi à Mobaye. L'âge des victimes varie entre 3 et 14 ans, selon de nombreux témoignages. Ousmane Tchari, deuxième vice-président du comité local de la paix, appelle à la prise de conscience.
27: Vraiment, ibata mengoti amolenge.
28: Nous devons respecter les droits des enfants. Ceux qui continuent de maltraiter leurs enfants doivent savoir que l'autorité de l'État est déjà rétablie. Ils peuvent être arrêtés et traduits en justice.
25: En rappel, les 15 juillet dernier, une fille d'environ 8 ans a été violée par un homme d'une quarantaine d'années au moment où la fille partait dans la forêt pour ramasser des chenilles. Pour de nombreux habitants, la persistance des agressions à l'endroit des enfants, parfois mortelles, est due à l'absence des prisons dans la ville depuis 2013. Mobaye, Ibrahim Bianga, Radio Ntikiluka.
17: Dans la Kémo, 64 agents de santé communautaire réclament le paiement de 6 mois d'aéré de salaire.
18: Les précisions avec notre correspondant Innocent Pangasiambi.
29: Ces agents ont été recrutés et formés depuis le mois de novembre 2025. Leur travail consiste à soigner le paludisme simple au sein de la communauté et à orienter les cas graves vers l'hôpital. Ils encouragent également la population à se rendre dans les centres de santé en cas de maladie. Mais depuis 6 mois, ces agents travaillent sans contrat ni salaire. Leur délégué, Christelle Bissafi, pointe directement du doigt le ministère de la Santé.
30: Nous sommes 64 à avoir
4: avoir été recruté et formé par la coordination de la santé communautaire pour ce travail. Nous avons commencé le travail sans contrat. Ces responsables nous obligent à aller directement sur le terrain. Malheureusement, nous avons travaillé depuis 6 mois sans salaire.
29: Elle demande par ailleurs aux autorités sanitaires de trouver une solution rapide à leurs problèmes.
4: Avant de commencer ce travail, ils nous ont dit la vérité et nous ont donné de l'espoir. C'est pourquoi, comme ces agents sont des responsables de foyer, ils ont accepté de faire ce travail. Malheureusement, nous ignorons même le montant qui devrait nous être payé et la date fixe. Ils nous ont obligés à ouvrir un compte Orange Money pour le paiement. Mais jusqu'alors, rien n'a été fait.
29: Contactez le médecin chef du district sanitaire de la Kémo, Dr Cassius Dabai, reconnaît le problème. Il assure que la liste de ces agents a été transmise à la coordination du projet au ministère à Bangui. Le médecin chef précise que c'est l'ONG World Vision, bénéficiaire de ce financement de la Banque mondiale, qui est chargée d'exécuter ce projet sur le terrain. Sibut, Innocent Bangaziambi, Radio Ndekeluka.
17: Martial Lemarché et la Bamba à Grimari dans la préfecture de la Waka s'enfoncent davantage dans l'insalubrité.
18: Les commerçants dénoncent cette situation et appellent la mairie à prendre ses responsabilités. Le point avec notre correspondant, Osman Francisco Serapou.
5: Juste à l'entrée du marché, le constat est frappant. Un tas d'immondices dégage des odeurs nauséabondes. Malgré cela, les commerçants étalent leurs marchandises à proximité de ces ordures. Claude Mandaba, vendeur d'articles divers, déplore cette situation.
6: Le marché n'est pas propre. Il y a de mauvaises odeurs et des poubelles partout. Les gens se permettent même de pisser et de déféquer dans le marché. Vraiment, nous souffrons. Moi, je condamne la mairie, car elle n'entretient pas le marché.
5: Face à cet environnement commercial impropre, Brunel Malindele, vendeuse de légumes, demande aux autorités municipales de procéder à un nettoyage urgent.
7: L'endroit est très sale. Nous voulons que le marché soit nettoyé et convenablement aménagé.
5: Le maire intérimaire Georges Malekouzou se dit conscient de la situation. Il pointe toutefois du doigt l'incivisme de certains usagers.
8: Bien sûr, à
18: bien sûr, la mairie est responsable. Nous avons un problème de voirie car c'est elle qui doit recueillir les déchets. Aussi, les commerçants refusent de verser les ordures dans la fosse créée par une ONG. Je prends note de tout cela et je ferai de mon mieux pour enlever ces ordures.
5: Si la mairie s'engage à ramasser les ordures, elle manque de matériel et d'équipement pour mener à bien cette mission. L'unique moto triportée dont dispose la municipalité est actuellement en panne. Grimari, Rosemonde Francisco Serapou, Radio Ndekiluka.
17: Frontières, guerre au Moyen-Orient, malgré l'appel à la retenue lancé par Donald Trump, Israël riposte à des missiles et frappe de l'Iran.
18: Les tensions, les salves d'hostilité entre les parties ne cessent de s'intensifier. Israël a mené ce lundi des frappes aériennes contre plusieurs localités en Iran, notamment à Téhéran. L'État hébreu riposte après avoir été la cible de missiles de la République islamique, à première fois depuis l'instauration de la trêve au Moyen-Orient.
17: Football à 3 jours du coup d'envoi de la Coupe du Monde. Les amoureux du football, les commerces se préparent.
18: Nathan de Saint-Stéphane et Moumbéa sillonnent quelques quartiers. Voici son reportage.
9: Au fur et à mesure qu'on s'approche de cette compétition, les conversations tournent de plus en plus autour du football. Dans les rues et quartiers de Bangui, chacun réfléchit déjà à la meilleure manière de suivre les rencontres de cette Coupe du Monde. Au quartier d'Amala, Didi Mefor Nambobona et ses amis ont déjà leur plan pour ne rien manquer de ce grand rendez-vous footballistique.
10: La Coupe du Monde, ça sera immense pour nous tous, hein, car tout le monde se prépare, car ça dépasse même Ligue des Champions. On se prépare bien à regarder ce match. Malheureusement, beaucoup de matchs se jouent de minuit, 1h, 2h. Mais avec mes potes de secteur, on se regroupe, on dit d'accord, alors mets ton téléphone en vibration. Une fois que ça nous reste 30 minutes, on me retrouve. On se programme à une place et on se retrouve. Bah, on part au cinéma, on regarde et on retourne ensemble.
9: Vu l'heure tardive de certaines rencontres programmées en plein milieu de la nuit et la sécurité dans son secteur vers les sans-logements, Dieu fera à Dokubo à trouvé un moyen de contourner le problème.
8: Tout le monde attend ce moment, tout le monde se prépare. Vu par rapport au programme des maths présentement, il y a beaucoup de plateformes qui sont sorties, par exemple Yacine TV. Donc une fois activé, peut-être ma connexion, je peux suivre ça à la maison. Vu par rapport au problème de l'insécurité, bon.
9: Pour éviter les tensions et les bousculades dans les ciné-vidéos, Dieu fera mis sur les bistrots comme plan B afin de ne rater aucun match.
8: Bon, vous savez, dans notre secteur, on a le problème de l'énergie. Mais souvent, vu par rapport au panneau soleil, il y a des gens dans notre secteur, par exemple, des grands matchs comme ça, on voit ça sans payer. Peut-être dans les caves, tu peux entrer sur consommation. C'est l'occasion de trouver aussi de l'argent. Donc, même si le match est à minuit, on va voir ça.
9: Plus qu'une simple compétition sportive, la Coupe du Monde s'annonce une nouvelle fois comme un moment de rassemblement. Dans les familles, les quartiers et les lieux de rencontre, chacun se prépare à vivre à sa manière ce rendez-vous planétaire.
18: h 13 minutes, fin de cette édition. Merci pour votre fidélité d'écoute.
17: Ne partez pas, on va marquer une petite pause avant l'invité de la rédaction.
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0: pour une question de Bonaventure Ngumba Katikiro.
1: Rosselino Ladislas Makou, bonjour.
2: Bonjour, Bonaventure.
1: Dans le cadre de la mise en œuvre du projet Parsanco, vous avez pris part à la formation sur la méthodologie GERM, une formation proposée par l'Organisation internationale du travail OIT. Qu'est-ce que le programme GERM?
2: Le programme GERM est un programme de formation, création et gestion de micro-entreprises mis en place par l'Organisation internationale du travail depuis 1961, adopté et pratiqué dans presque 120 pays au monde. Ce programme met une action particulière sur le démarrage et l'amélioration des petites entreprises considérées comme stratégie de création d'emplois décents pour les femmes et pour les hommes. Il est l'un des plus importants programmes au monde.
1: Pour mettre en œuvre le programme GERM, l'OIT utilise une structure à trois niveaux. Quels sont ces niveaux?
2: L'Organisation internationale du travail met en œuvre le programme GERM à travers trois niveaux d'intervention. Premièrement, nous avons les maîtres formateurs agréés par l'OIT, développent les capacités des formateurs que nous sommes pour mener efficacement la formation du programme GERM. Ensuite, les formateurs ou alors les conseillers d'entreprise, ils forment les entrepreneurs potentiels dans les modules du programme GERM. Enfin, les bénéficiaires finaux qui sont les entrepreneurs potentiels, eux, ils reçoivent la formation donnée par les formateurs ou alors les conseillers d'entreprise, développent ou exploitent leurs compétences pour lancer et développer leur entreprise.
1: Quel est l'objectif que le gouvernement recherche à travers cette initiative de méthodologie GERM?
2: À travers la convention tripartite entre le gouvernement centrafricain et l'OIT et les employeurs, trois principaux objectifs sont poursuivis, à savoir, premièrement, lancer des entreprises viables, augmenter la rentabilité des entreprises existantes, améliorer les conditions de travail et la productivité. Pour atteindre ces trois principaux objectifs, un certain nombre de composantes devraient être mises en œuvre. Premièrement, nous avons la composante tri qui aide les entrepreneurs potentiels qui n'ont aucune idée d'entreprise ou bien ceux qui ont des idées non structurées. Nous avons ensuite la composante créer, qui signifie créer votre entreprise. Cette composante appuie les entrepreneurs qui ont une idée claire d'affaires pour la formalisation de leurs besoins. La formation dure 3 semaines avec 5 jours de cours en salle et le reste du temps est consacré pour les travaux de collecte de données sur le terrain. Nous avons également Petit Germe qui est la composante qui concerne les entrepreneurs qui ont créé leur entreprise il y a 6 mois ou 1 an. Dans cette composante, on trouve les modules comme estimation des coûts, tenue de registre, le marketing, personnel et productivité, productivité, achat pour votre entreprise et planifier pour votre entreprise. Nous avons également la composante GERM niveau 1, qui est la composante qui appuie les entrepreneurs peu alphabétisés. Nous avons enfin la composante AV, qui veut dire agrandissez votre entreprise, qui s'intéresse aux entreprises ayant existé depuis longtemps pour leur permettre d'élargir leur champ d'activité si c'était des entreprises fournisseurs. Voilà les objectifs assignés et les stratégies de mise en œuvre.
1: Dans les deux manuels de formation, on met un accent particulier sur les études des cas. Pourquoi un exemple d'études de cas?
2: Des études de cas, de mise en scène et même le jeu de rôle, voire le jeu d'entreprise, sont mises en exergue pour confronter les entrepreneurs potentiels à des réalités de la vie d'entreprise. Je donne un exemple. Janet a une ferme. Elle décide de créer une entreprise spécialisée dans l'élevage de poulets pour les revendre. Elle sait comment faire. Elle a des expériences, elle a des connaissances en la matière. Elle emprunte de l'argent chez son oncle qui lui donne 400 $. Subitement, avant d'acheter les poussins pour lancer son entreprise, quelqu'un lui a dit qu'il y a un besoin énorme d'huile de tournesol sur le marché. Subitement, Janet change d'idée d'entreprise en pensant qu'elle peut gagner beaucoup d'argent, qu'elle peut faire beaucoup de profit en faisant l'huile de tournesol. Malheureusement, après avoir produit et mis sur le marché cette huile de tournesol, il n'y avait pas assez de demandes. Elle a connu la mévente et elle était obligée de baisser le prix de son produit. La leçon à tirer ici est que toute idée d'entreprise doit être testée et évaluée sur le marché en faisant l'étude de marché pour mesurer l'ampleur de la demande et connaître les besoins réels des

0: clients. Car toute idée d'entreprise doit tenir en compte les clients et leurs besoins.
1: Le contenu du manuel Créer votre entreprise de la méthodologie GERM exige des modules vraiment importants pour la création d'entreprise. L'évaluation de votre état de préparation pour créer une entreprise jusqu'au lancement de l'entreprise. Quels sont donc ces modules, chacun avec son importance?
0: Évaluer votre état de préparation pour créer une entreprise. Il s'agit là d'amener l'entrepreneur à évaluer ses propres capacités en tant qu'entrepreneur. Et établir un plan d'action pour améliorer les points de faiblesse. Deuxièmement, nous avons le module plan d'affaires qui consiste à faire comprendre aux entrepreneurs ce qu'est un plan d'affaires et son contenu. Nous avons également le module qui s'intitule consolider votre idée d'entreprise. Il faut montrer aux participants comment évaluer l'idée pour s'assurer qu'elle est compatible, qu'elle convient avec son profil et l'environnement économique, social et politique de notre pays. Nous avons le module plan de marketing. Il est question d'amener les entrepreneurs à comprendre l'utilité de l'étude de marché et comment s'en servir pour établir son plan marketing et estimer ses ventes. Nous avons le personnel. Il est important d'amener les participants à évaluer leurs besoins en personnel, c'est-à-dire quelle est la qualité qu'il faut recruter et quelle est la quantité et le coût que cela peut représenter pour leur entreprise. Car le succès et la réussite de votre entreprise dépendent de vous et des employés que vous recrutez. Nous avons l'organisation et gestion de l'entreprise. Il faut amener les entrepreneurs à choisir la meilleure forme d'entreprise, car chaque forme ou bien chaque type d'entreprise a ses avantages et ses inconvénients aussi. Et il faut aussi penser aux responsabilités juridiques et la souscription aux assurances. Nous avons en point 7, achat pour votre entreprise. Il s'agit d'aider les participants à identifier les types d'achats, c'est-à-dire les équipements, les matières premières, les produits finis et les précautions à prendre pour être efficient dans son entreprise. En 8, nous avons une entreprise écologique. Il est important d'amener les participants à mesurer l'impact économique de leur entreprise et envisager les mesures palliatives telles que les 3 R. De nos jours, on parle souvent de 3 R, c'est-à-dire réduire, réutiliser, recycler. Nous avons en point 9 l'estimation de coût que je considère comme le module le plus important, le plus capital. Il faut apprendre aux entrepreneurs à déterminer le coût de revient de leurs produits et services.
1: Rossellino Ladislas Makou, je vous remercie.
0: Merci de m'avoir invité à votre antenne. Bonne aventure.
2: C'était l'invité de la rédaction, M. Rossellino Ladislas Makou, chef de service des études et statistiques au département des petites et moyennes entreprises. Il répondait aux questions de Bonaventure Ngumba Katikero à propos de la nouvelle méthode de formation en entreprise appelée GERM. Nous sommes à 6h23 à Donikiluka. Ensemble, nous allons marquer cette petite pause musicale avant de passer à la chronique métier.

0: C'est une nouvelle semaine sur Radio Ndekiluka et la chronique Métier d'aujourd'hui, on s'intéresse au métier d'archiviste. Dans un monde où l'information circule à une vitesse fulgurante, certains professionnels travaillent dans l'ombre pour préserver ce qui fait notre histoire collective. Parmi eux figure l'archiviste, un métier souvent méconnu mais essentiel à la conservation de la mémoire des institutions, des entreprises ou encore des nations. L'archiviste est avant tout un gardien de documents. Son rôle consiste à collecter, chasser, conserver et rendre accessibles des archives qui peuvent prendre diverses formes, dossiers administratifs, photographies, cartes, manuscrits, enregistrements sonores ou encore des fichiers numériques. Chaque document conservé raconte une partie de notre passé et peut servir de référence pour les générations futures. Contrairement à l'idée reçue selon laquelle il passe ses journées entourées de vieux papiers poussiéreux, l'archiviste utilise aujourd'hui des technologies modernes. La numérisation des documents, la gestion des bases de données et la préservation des archives électroniques font désormais partie de son quotidien. Son travail exige à la fois de la rigueur, de l'organisation et une bonne maîtrise des outils informatiques. L'utilité de ce métier apparaît souvent lors de recherches historiques, de procédures administratives ou de décisions juridiques. Grâce aux archives, il est possible de retracer l'évolution des institutions, de prouver un droit ou encore de mieux comprendre les événements qui ont marqué une société. Sans archivistes, une grande partie de notre patrimoine documentaire risquerait de disparaître. Au-delà de la conservation, l'archiviste joue également un rôle de médiateur. Il accompagne les chercheurs, les étudiants, les journalistes et le grand public dans leurs recherches. Il facilite aussi l'accès à l'information tout en veillant au respect des règles de confidentialité et de protection des données. Et donc, retenez ceci, le métier d'archiviste est bien plus qu'un simple travail de classement. Il s'agit d'une mission de préservation et de transmission de la mémoire. Dans une époque où l'information est abondante, mais parfois éphémère, l'archiviste demeure un acteur indispensable pour relier le passé au présent et préparer l'avenir.
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C'est l'heure de la prévision météorologique sur Radio Nekiluka, votre radio de proximité. Pour vous qui êtes à l'écoute, il est 6h passées de 21 minutes, et c'est là que nous allons maintenant vous donner l'état du ciel. Et concernant, nous commençons maintenant par la ville de Bangui ce matin à Bangui. Vous savez, chers auditeurs, nous sommes à 23 degrés de température avec un ressenti de 27 degrés, mais cela, c'est en raison de l'humidité. Et l'après-midi à Bangui, la température va monter à 34 degrés. Le ressenti sera de 40 degrés sous l'influence du soleil. Donc, faites attention à ce que vous allez mettre comme habit dans la journée. Le soir à Bangui, 26 degrés de température, un ressenti de 30 degrés en raison de l'humidité. La nuit plus tard à Bangui, 24 degrés de température, toujours en raison de l'humidité. Et aux alentours de Bangui, côté Zongo, sur la route de Boali, la route de Damara, sur la route de Mbaiki, les villages environnants, nous partageons les mêmes conditions météorologiques. Alors, on va essayer de voir un peu du côté de Carnot ce matin. 21 degrés de température avec un ressenti de 24 degrés, éclairci, formation brumeuse. L'après-midi à Carnot, 31 degrés de température, le temps sera beau, quelques passages nuageux. Le soir à Carnot, 24 degrés de température, il y aura éclaircies et passages nuageux, mais parfois denses. La nuit plus tard à Carnot, 22 degrés de température, quelques brumes et brouillards. Vous êtes à Carnot, même température à Djembé, à Pokolita, même température à Bomani, même température à Somika et à Meyé. 6h30 sur Radio Nekiluka, c'est tout comme prévision météorologique. Surtout, prenez soin de vous, à tout de suite.

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1: Bon voilà, Radio Ndekeluka, notre radio de proximité. Là, comme ça, nous devons repartir en musique juste quelques minutes avant de retrouver Emmanuel Samboulifis pour l'émission ici, la Centrafrique. Alors, un peu de titre de cache-cache de Ahu Longoma.

0: 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Surtout répondez-le avec amour.
1: Il est caché dans l'armoire.
0: Parce que souvent, il y a aussi des parents qui refusent de répondre aux questions de leurs enfants. 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

0: Mais je t'ai envoyé pour acheter le mbongo et bébé. Écoute, qu'est-ce qu'il t'a donné là?
1: Si regarde comment vous voyez
2: ça, mbongo.
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3: Wanda.
0: Mais écoute, je vais te dire, d'une association.
1: Voilà, mais attends, on est sur ton salle, papa, discussion, attends, papa, babiso. À la cour de place aussi, à la cour de titre, la salle, cousin, d'avoir aussi. Ainsi de suite,
0: mais si ton maman Kunja allait être relégué, mais normalement, dans les normes, on devrait suivre ses activités. Les
1: voilà, il entretenait la
0: parole. Voilà. Quand on l'a fait en Europe l'autre jour, là-bas en Europe, c'est comme ça. Si notre maman Kunja arrive à construire quelque chose, on va la soutenir.
1: Voilà.
2: Boyo, et maman, petit,
1: papa,
2: moi, condamné, mais la copette, mais je sais, c'est un bah, et quoi, ouais, moi, soutien, la maman, qu'on dit, mais là, ouais, nettoyer, pas hôpital, et ça, là, et tout, chocolat, et moi,
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3: Donc, on a la
1: Maman Kunji.
4: Donc on a dit ça, il sera un bâti intérêt général. 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
4: 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Hein? T'es dit nettoyage. À la voix, ça nettoie sincèrement. Qui t'es dit enveloppe, qui t'es dit intérêt, ça ne marche pas.
3: Maman, on connaît.
4: Merci à ta petite bête, Timbi.
3: Merci.
0: Et toi, tu fais quoi ici?
4: Hein? Ah, qui est-ce que tu es là? Il m'a dit que tu es là. Il s'ouvre. Il s'ouvre. Il s'ouvre. Il s'ouvre. Il s'ouvre. Il s'ouvre. Il s'ouvre. Il s'ouvre. Il s'ouvre. Il s'ouvre. Il
1: s'ouvre.
4: Il s'ouvre. Il voilà, bataille.
1: Il y a un bon goliti aussi, hein? Là.
4: Mm. Il y a ta jeunesse, mais mm. Il faut faire son éducation. Il faut faire son éducation. Il faut faire son
5: Bon, il m'a dit que je suis un enfant de Kiluka, à la Lundoti Tene, à la Manite en soi, et à la Bagetilinga, que ça a été un peu de temps, et que je suis un enfant de Bagetilinga, à la Lundoti Tene, à la Manite en soi, dans le fond de Kiluka, à Kinzoni, on a dit que ça a été un peu de temps, et que là, présentement, il est 6h passé de 50 minutes. Nous allons d'abord passer aux événements qui ont marqué la date du 8 juin dans le monde. Parmi ces événements, on a retenu trois, commençons par la journée mondiale de l'océan. Cette journée est consacrée à la protection des océans et à la sensibilisation aux enjeux environnementaux marins. Alors, nous revenons maintenant sur la date du 8 juin 1967 en République centrafricaine. C'était la mise en service et l'inauguration de l'aéroport international de Bangui-Poko. Et voilà, cette date est rentrée dans l'histoire de la République centrafricaine. Alors, le 8 juin 632 est la date du décès du prophète Mohamed à Médine. Trois événements pour vous sur Radio Nikiluka, c'est tout. Merci beaucoup, prenez soin de vous. Mais là, maintenant, nous allons passer à la chronique Un jour, une chanson.

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2: Nœud papillon. Nœud non masculin. Du latin nodus. Enlacement serré réalisé à l'aide d'un fil, d'une corde, etc. Endroit où se croisent plusieurs voies de communication. Papillon, nom masculin, du latin papilio onis, forme adulte, des lépidoptères dont il existe des espèces diurnes aux couleurs vives et des espèces nocturnes ou crépusculaires aux couleurs ternes. Le nœud papillon est un accessoire vestimentaire porté autour du cou, généralement avec une chemise. Il se compose d'un ruban noué en forme de papillon. Il est souvent porté lors de cérémonies, mariages, galas et autres événements élégants. Quelle est donc la différence entre la cravate et le nœud papillon? La cravate est longue et pend sur le devant de la chemise. Le nœud papillon est court et forme deux boucles symétriques au niveau du col. Le nœud papillon est souvent associé à l'élégance, au raffinement et à l'originalité. Nœud papillon, koutou, oulego, pupulengi. Nœud, bupasso alondo na ingati latin nodus, koutou. Ndoso kamba atingbida. 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

0: l'écoute de Radio Ndiki Loka, nous embrassons bien 8h, suivant le résumé d'actualité présenté par Martial Stembiti Singa. Martial, bonjour.
1: Bonjour Elvire Kentombe, bonjour à tous. À la une de ce résumé d'actualité, le poisson se fait rare dans la rivière Mbomo. Les habitants pointent du doigt la surpêche et l'utilisation de produits chimiques dans ce cours d'eau. Reportage de notre reporter d'Estade de Bonheur-Velican, qui est allé à la rencontre des pêcheurs de Bongasso.
2: Il est 6h du matin au bord de la rivière Mbomo. Ici, une dizaine de pêcheurs installent leurs pirogues dans lesquelles on voit des hameçons, des filets, mais très peu de poissons. Josué MT a passé toute la nuit à pêcher sans rien trouver.
3: Nous pratiquons la pêche ici à l'aide des hameçons et des filets. Auparavant, il suffisait de se rendre au bord de la rivière pour trouver du poisson. Cependant, certains pêcheurs utilisent des produits chimiques dans l'eau, ce qui entraîne la destruction des poissons.
2: Plus loin, sur la rive, nous rencontrons Clovis Daguet, de retour de Dembia où il est allé pêcher.
4: La pêche sur le cours de Dembia est favorable car les habitants n'acceptent pas l'utilisation du filet à petite maille. Mais ici, il est difficile d'attribuer la responsabilité à une catégorie particulière de pêcheurs. Il y a aujourd'hui moins de poissons qu'avant, même les plus petits.
2: Selon Hervé Bando, l'un des pêcheurs, African Parks, qui gère les aires protégées de Chinko, a délimité certaines zones interdites à la pêche afin de favoriser la restauration des ressources aquatiques.
5: Autrefois, la pêche était riche dans les différentes rivières de la région. Mais après, African Park a interdit la pêche dans certaines zones. Alors, de nombreux pêcheurs se sont repliés sur la rivière Mbomo afin de poursuivre leurs activités et de subvenir aux besoins de leur famille.
2: Des campagnes de sensibilisation sont aussi menées auprès des pêcheurs afin de réduire l'utilisation des produits chimiques et de lutter contre la surpêche. Jean-Marie Olondola est le secrétaire général de la Fédération des pêcheurs du Mbomo.
6: Pour la sensibilisation, ça ne manque pas auprès des pêcheurs pour leur faire comprendre de faire la pêche qui est durable. La pêche durable, c'est pratiquer la pêche avec des filets de gros mailles et non avec des filets de petits mailles, ni avec des moustiquaires.
2: La rareté du poisson dans la rivière Mbomo, déclarée par les pêcheurs de Bangassou, est également signalée à Bangui ainsi que dans plusieurs autres villes de la République centrafricaine. Destin de Bonheur Wilikan, de retour de Bangassou, Radio de Kiluka.
1: Merci à vous, Destin. Parlons de ce ouvre de soulagement pour la population de Wanjakoto. Les habitants ont désormais une dizaine de forages, une réponse au manque d'eau potable dans la région. Reportage de Gassmala Mustapha.
7: C'est la voix de Jean-Pierre Yadjouma, notable en même temps, gestionnaire d'un forage installé au quartier Mission 3 à Wanjakoto. Selon lui, contrairement aux années précédentes, les habitants ne se bousculent plus devant les pompes pour avoir de l'eau. Il explique comment il aide les gens à puiser de l'eau sans se bousculer.
8: Chaque fois, je demande à tout le monde de mettre les bidons dans un rang. Certaines personnes amènent 10 bidons. D'autres en ont 20. Je m'organise pour que chacun ait de l'eau. Le forage fonctionne de 7h à 10h, puis de 13h à 17h.
7: Sur place, nous retrouvons plusieurs femmes. Elles viennent de remplir leurs récipients sans difficulté. Parmi elles, Mariam Farikou, une mère de famille.
9: Auparavant, on n'avait qu'un seul forage et c'était difficile pour nous d'avoir de l'eau. Mais à présent, on a un deuxième point d'eau dans notre quartier. Il n'y a pas un nombre limité des récipients lorsqu'on vient s'approvisionner en eau. Cela nous aide dans nos diverses tâches et pour la consommation aussi.
7: Au quartier alias 2, les gens ne se bousculent pas non plus pour avoir de l'eau potable. Zenaba Hassan est la gestionnaire du point d'eau installé également dans ce quartier.
10: Les gens ne se bousculent pas, il y a de l'ordre. Nous demandons à chaque famille de verser 100 francs par semaine. L'argent nous permettra de réparer le forage en cas de panne. Tous les samedis, nous mettons la propriété autour de ce point d'eau.
7: Si les habitants de Wanjakoto apprécient la construction de plusieurs forages dans leur localité, beaucoup souhaitent toutefois qu'un mécanisme de suivi soit mis en place pour assurer la bonne gestion. Asmala Mustapha, de retour de Wanjakoto, Radio Ndeke Luka.
1: Hors de nos frontières, guerre au Moyen-Orient, malgré l'appel à la retenue lancée par Donald Trump, Israël riposte à des missiles et frappe de l'Iran. Les tensions et salves d'hostilité entre les parties ne cessent de s'intensifier. Israël a mené ce lundi les frappes aériennes contre plusieurs localités en Iran, notamment Téhéran. L'État hébreu riposte après avoir été la cible de missiles de la République islamique pour la première fois depuis l'instauration de la trêve au Moyen-Orient. Football, la Super League fait son retour à Bangui après l'étape de Boire. La septième journée va démarrer à la fin de cette semaine, notamment ce vendredi. Le reste de la phase aller va rester ici à Bangui avant de chercher aller dans une ville de province. Ça sera de la septième à la onzième journée. Fin de ce bulletin, mais ne quittez pas la version Sango, c'est tout de suite. 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

0: À l'écoute de Radio Ndekiloka depuis vos différentes positions sur les 100.9 FM, 8h12 minutes. Nous sautons pour un petit train musical avec Ousmane Bak signé Manula et après viendra l'heure de vos avis et communiqués.
1: Anissé et Pedro.

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1: Voilà, un grand merci pour ce titre à Ousmane Bach. Voilà, sur Radio Ndekiluka, vous avez communiqué maintenant. En prélude à la rentrée des classes de l'année scolaire 2026-2027, la direction du lycée La Renaissance procède au recrutement des professeurs certifiés dans les disciplines suivantes. Français, mathématiques, SVT, anglais, histoire et géographie, philosophie et sciences physiques. Les conditions requises, être ressortissant de l'EUNES ou d'un établissement reconnu, être titulaire d'un diplôme de l'enseignement secondaire, avoir au minimum 2 ans d'expérience avérée dans l'enseignement et être de bonne moralité. Composition du dossier, une demande manuscrite précisant les motivations adressées au coordonnateur du lycée La Renaissance, un curriculum vitae actualisé, des copies certifiées conformes des diplômes, copies des attestations ou certificats de travail, une photocopie format identité récente. Toute personne intéressée et remplissant les conditions ci-dessus, énumérée et priée de déposer son dossier au plus tard le 30 juin 2026 à 12h30 au secrétariat du lycée La Renaissance. Et pour plus d'informations, contactez les numéros 75 00 67 18, le 72 46 66 94. Dans le cadre de soutenir les jeunes à retrouver leur propre autonomie, l'ONG Amici Pearl Hill Centre Africa, en collaboration avec Don Bosco, RCA, lance les inscriptions qui a débuté depuis le 1er et prendra fin le 20 juin 2026 pour une formation professionnelle de stylisme, modélisme de deux ans. Conditions d'admission, être titulaire du baccalauréat, fournir une photocopie du diplôme de baccalauréat, photocopie d'acte de naissance, photocopie de la carte d'identité, deux cartes photo récentes, une lettre de motivation à adresser à la direction de la dite école de stylisme et modélisme, lieu de dépôt des candidatures, CK2, Carrefour Fesca, Centre La Joie de Vivre, l'école de stylisme et modélisme dans l'enceinte de l'école Nicolas Barré. Le dépôt des dossiers de candidature du lundi jusqu'à vendredi de 8h à 14h. Pour plus d'informations, contactez les numéros 72 69 48 59, le 74 08 80 65. Et on termine la partie française. Vous avez communiqué depuis ce papier Kunzeman, depuis Concorde 2. 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
0: Nous allons retrouver Ursula Merveille Mivala comme premier sifflet tout à l'heure sur dans la chronique Astuces recyclage. Elle nous parle du concombre.
2: C'est bon à savoir.
3: Aujourd'hui, dans le rendez-vous Astuces et recyclage, on s'intéresse à une astuce sur le concombre qui est l'allié naturel pour un visage lisse. Aujourd'hui, nous parlons d'un secret beauté simple, naturel et accessible à tous. Le concombre, ce légume que l'on retrouve souvent dans nos salades, possède également de nombreuses vertus pour la peau. Composé à plus de 90% d'eau, le concombre est un excellent hydratant naturel. Il aide à rafraîchir la peau, à réduire les signes de fatigue et à apporter un effet apaisant. C'est d'ailleurs pour cette raison qu'on voit souvent des rondelles de concombre posées sur les yeux dans les instituts de beauté. Pour obtenir un visage lisse, éclatant, voici une astuce simple. Vous lavez seulement un concombre frais, coupez-le en fines rondelles ou mixez-en quelques morceaux pour obtenir une pâte légère. Appliquez-la sur un visage propre pendant une quinzaine de minutes, puis rincez à l'eau tiède. Cette routine peut être réalisée 2 à 3 fois par semaine. Le concombre contient également des vitamines et des antioxydants qui contribuent à maintenir une peau fraîche et souple. Bien entendu, il ne fait pas disparaître les rides ou les imperfections de manière miraculeuse, mais il peut aider à améliorer temporairement l'hydratation et l'apparence de la peau. N'oublions pas que la beauté de la peau dépend aussi d'une bonne alimentation, d'une hydratation suffisante et d'un sommeil de qualité. Alors, avant de dépenser une fortune en produits cosmétiques, pourquoi ne pas essayer ce petit geste naturel avec un concombre bien frais? Surtout, ne quittez pas la version de cette chronique en sango, c'est tout de suite. 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
0: Voilà, 9h30 sur Radio Ndeke Local, et pour l'actualité, les tout premiers de ce lundi 8 juin avec Marcia Stembetisinga. Bonjour Martial.
6: Bonjour Rivière Kentombe, bonjour à tous. Rareté de poissons dans la rivière Mboumou. Pour beaucoup d'habitants, cette situation s'explique notamment par la surpêche et l'utilisation de produits chimiques dans ce cours d'eau. Entre-temps, Wandiakoto, localité située à 330 km de Brière dans l'autre coteau, l'accès à l'eau potable n'est plus un défi comme auparavant. Une dizaine de forages équipés de l'énergie solaire, construits par PNUD avec le financement de l'Agence coréenne de coopération internationale, permet aujourd'hui aux habitants d'avoir facilement l'eau potable. Et Romain Inorion, malgré l'appel à la retenue lancé par Donald Trump, Israël riposte à des missiles et frappe de l'Iran. Les tensions et salves d'hostilité entre les deux parties ne cessent de s'intensifier. Israël a mené ce lundi des frappes aériennes contre plusieurs localités en Iran, notamment Téhéran et Ispahan. L'État hébreu riposte après avoir été la cible des missiles de la République islamique pour la première fois depuis l'instauration de la trêve au Moyen-Orient le 8 avril. Football, la Super League fait son retour à Bangui après l'étape de Bohar. La 7e journée va démarrer à la fin de cette semaine, notamment ce vendredi. Le reste de la phase aller va rester ici à Bangui avant de chercher à aller dans une ville de province au programme. Ça sera donc de la 7e à la 11e journée. 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
0: 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Maintenant, 9h, dans quelques poussières de secondes, 9h05, l'heure maintenant de suivre la table ronde. Comme vous le savez, tous les lundis et les vendredis, et pour vous servir aujourd'hui dans la matinale service Elvire Kentembe. Suivons maintenant.

0: Bonjour à toutes et à tous, fidèles connectés de Radio Ndeke Luka, heureuse de vous retrouver pour cette nouvelle table ronde des matins de Radio Ndeke Luka dans cette rubrique où nous échangeons autour des sujets importants pour parler du développement, la paix, l'éducation et bien d'autres. Et aujourd'hui, nous allons parler de la santé reproductive. C'est pour savoir les différentes méthodes contraceptives avec un accent particulier sur les pilules contraceptives orales. Comment fonctionnent-elles? À qui sont-elles destinées? Quels sont leurs avantages, leurs limites, leurs effets secondaires? Autour de toutes ces questions, nous aurons deux invités pour nous répondre, pour nous éclairer, qui sont là autour de notre table, Dr Gay Sefora, gynécologue. Bonjour docteur.
1: Bonjour.
0: Et également Madame Dane Morissette, qui est sage-femme. Bonjour Madame.
2: Bonjour.
0: Nous rappelons que cette émission est réalisée en partenariat avec la Fédération internationale de la Croix-Rouge, FICR.
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0: 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Si c'est maintenant que vous nous rejoignez sur Radio-Ndeke-Loka, vous êtes bien dans notre rubrique table ronde et aujourd'hui nous nous intéressons sur la question des différentes méthodes contraceptives avec un accent particulier sur les pilules contraceptives orales et nous avons deux invités. Nous allons commencer ici avec vous, docteur Gay Sefora. Vous êtes bien gynécologue. Dites-nous d'abord quelles sont aujourd'hui les différentes méthodes contraceptives disponibles.
1: Ok, merci Madame Elvire. Ici en République centrafricaine, les différentes méthodes contraceptives que nous disposons maintenant à notre portée dans les centres de santé, dans les hôpitaux, nous avons les contraceptifs oraux, on a les contraceptifs oraux combinés, nous avons les contraceptifs oraux progestatifs, nous avons les contraceptifs injectables, nous avons les implants que les gens appellent communément la Jadette. Nous avons le dispositif intra-utérin. C'est un dispositif qu'on va mettre dans l'utérus. Ça permet également d'empêcher la fécondation, également la nidation. Nous avons les méthodes barrières, le préservatif, le féminin pour le préservatif féminin. Nous avons également les spermicides. Ce sont les pommades qu'on utilise pour également empêcher la montée des spermatozoïdes pour aller féconder les ovules. Nous avons les méthodes naturelles. Dans les méthodes naturelles, nous avons l'abstinence sexuelle. Nous avons la méthode de la température. C'est une méthode dans laquelle la femme, si elle sait qu'elle est en période ovulatoire, elle va avoir un petit décalage de température. La température sera un peu élevée, elle se dit que non, je suis en période d'ovulation. Et avec ça, elle peut s'abstenir du rapport sexuel ou soit utiliser d'autres méthodes. Nous avons ce qu'on appelle aussi la mama, la méthode d'allaitement maternel exclusive pour les femmes allaitantes. C'est-à-dire que l'allaitement maternel aussi, c'est une méthode, je peux dire, une méthode de planification familiale. On appelle ça la méthode naturelle. Une femme qui allaite uniquement son enfant au sein peut également utiliser ça comme une méthode de contraception.
0: Comment ça?
1: Oui, parce que quand tu allaites seulement l'enfant uniquement au sein et à la séquence pour ce temps d'allaitement, je pourrais dire. Et avec ça, c'est-à-dire que ça empêche à ce qu'il puisse avoir un retour de couche le plus vite possible. Alors que si tu associes l'allaitement maternel avec le biberon, ça fait qu'il y aura des espaces entre ces temps d'allaitement et ça fait que la femme peut avoir un retour de couche le plus vite possible. C'est ça qu'on appelle communément la mama méthode d'allaitement maternel exclusive. Nous avons également les contraceptions d'urgence qu'on appelle souvent pilules de lendemain. Nous avons aussi les méthodes chirurgicales, comme on l'avait dit la dernière fois. Nous avons la ligature des tempes et nous avons également la vasectomie.
0: Il y en a tellement, docteur Gay. On va peut-être revenir vers vous tout à l'heure pour conseiller au couple quoi choisir. Madame Dane Morissette, vous êtes sage-femme. Est-ce qu'il y a encore, on va dire, d'autres méthodes contraceptives?
2: C'est toutes les méthodes que le docteur a citées ici. Donc, je n'ai plus rien à ajouter.
0: Et quand les femmes ou encore les jeunes filles vont vers vous en tant que sage-femme, vous leur donnez ça ou alors vous les orientez d'abord vers les gynécologues, à l'exemple de docteur Gay?
2: Bon, si les jeunes filles ou les, disons, toutes les femmes en âge de procréer, si elles viennent vers nous, on va leur étaler ces différentes méthodes. On leur explique les avantages, les effets secondaires, comment prendre en charge. Et puis c'est à la personne, au couple ou à la cliente de choisir la méthode qu'elle préfère. On explique tout et puis elle fait un choix éclairé. Donc on ne donne pas, on n'impose pas, mais on explique et puis la personne choisit.
0: Il n'y en a pas, on va dire, une méthode qui est bien destinée à un certain âge de filles ou encore de femmes?
2: En matière de planification familiale, toutes les méthodes sont indiquées pour toutes les femmes en âge de procréer. Donc maintenant, comme je venais de dire, on explique et puis la personne choisit. Il n'y a pas une méthode spécifique pour les jeunes filles. Mais elles peuvent prendre toutes les méthodes, elles peuvent utiliser toutes les méthodes.
0: Ça veut dire que même pour l'injection et tout ce que Dr Gay a expliqué par, à l'exemple de cette méthode qu'on met depuis l'utérus.
2: Oui, le dispositif intra-utérin, une jeune fille peut utiliser. Même les injectables également, les jeunes filles peuvent utiliser. Avant, les gens disaient que les injectables ne sont pas conseillés aux jeunes filles. Mm-hmm. Or, de nos jours, les choses ont évolué, donc les jeunes filles peuvent aussi utiliser.
0: Justement, c'est bien sûr à ces dires-là que j'ai posé cette question, parce que certaines sages-femmes ont conseillé à certaines filles que non, il faut attendre 30 ans d'abord. Mm-hmm. Ce qu'on implante dans le corps, il faut avoir 30 ans pour cela.
2: Non, c'est pas de nos jours, les choses ont évolué, comme je l'ai dit, dans les nouvelles directives, toutes les femmes. Les femmes en âge de procréation, y compris les adolescentes, les jeunes filles, peuvent utiliser toutes ces méthodes. Il suffit de choisir, de leur bien expliquer, et puis la personne choisit ce qu'elle veut prendre.
0: Bien, merci. Docteur Gay, parmi tout ce que vous avez expliqué comme méthode contraceptive ici, pour un couple qui vous écoute, qu'est-ce que vous allez conseiller comme méthode de choisir pour adapter à sa situation?
1: Ok, merci. En fait, c'est pas à nous de conseiller à un couple. C'est-à-dire que quand un couple vient pour la planification familiale, la première des choses, c'est d'abord le counseling. Le counseling, c'est un échange entre, on appelle souvent les partenaires, entre la cliente et le médecin, ou soit entre le mari et le médecin. C'est-à-dire que vous allez leur expliquer toutes les méthodes qui sont disponibles, avec leurs avantages, leurs effets secondaires, et leurs indications et leurs contre-indications. D'accord. Maintenant, c'est au couple maintenant de décider et de choisir leur méthode contraceptive, mais c'est pas à vous de choisir à leur place. Je donne un exemple. C'est un couple, je peux dire, qui se dit, bon, moi et ma femme, nous avons opté pour telle méthode, hein? Par exemple, pour les plombs, pour telle méthode. Vous les avez expliqué, les avantages, les inconvénients et les contre-indications. Maintenant, ce que vous pouvez leur apporter, juste, c'est juste que, bon, votre état de santé, par exemple, l'état de santé de la femme ne permet pas d'adapter cette méthode contraceptive. Hein? Mm-hmm. Maintenant, s'il convient au couple de choisir une autre méthode, mais ce n'est pas à vous de proposer ou d'imposer au couple de choisir une méthode contraceptive. C'est un libre choix pour le couple. Mais ça dépend souvent, dans un couple, pour le choix des méthodes contraceptives, ça dépend de l'équité du couple. Dans un couple, s'ils ont un avis équitable, le mari peut décider, la femme peut décider, oui, ils peuvent décider ensemble. Ça dépend également de la religion. Donne un exemple. Par exemple, dans d'autres religions, ils disent que quand les gens sont en couple, ce n'est pas conseillé d'utiliser le préservatif. Vous mm-hmm. comprenez? Vous ne pouvez pas imposer à ce couple de dire que non, optez seulement pour le préservatif, non. Parce que la religion ne leur permet pas d'utiliser le préservatif mm-hmm. en tant que couple. Ça dépend également de leur coutume aussi. Ça dépend de la culture et ça dépend aussi de la relation sexuelle mm-hmm. que ce couple a. Il se peut que c'est un couple qui décide de faire le rapport sexuel parce que tous les jours. Mm-hmm. Hein? Je ne peux pas leur conseiller de d'opter pour l'abstinence sexuelle. Et aussi également, un couple qui se dit que non, si j'utilise le préservatif, je ne suis pas à l'aise. Voilà. C'est ça qu'ils appellent souvent communément yamanayama.
0: Uh-huh, hein? Oui.
1: Voilà, mais tu ne peux pas leur imposer que non, utiliser le préservatif. Mm-hmm. Ça dépend également de leur relation sexuelle et tout ce contour. Et également leur disponibilité aussi. Okay. Et le niveau intellectuel parfois de la femme ou soit de l'homme. Mm-hmm. Au cas où vous prescrivez une contraceptive par voie orale où la dame doit prendre ça tous les jours à telle heure. Elle arrive parfois que la dame est occupée, son mari peut le rappeler. Ah chérie, tu avais pris ta méthode contraceptive, tu avais pris ta pilule. Le mari peut la rappeler. Et si c'est une femme qui peut-être qui travaille, à chaque fois si elle oublie, ça veut dire que la méthode ne sera pas vraiment efficace. Et si le mari est toujours là pour veiller à ce que sa femme ou sa chérie puisse prendre bien ses méthodes contraceptives, ça peut faire que les choses puissent bien se passer et que les méthodes soient vraiment efficaces. Mm. Donc c'est cela, c'est pas à nous d'imposer, mais c'est au choix du couple. Une malade malade qui vient, elle est hypertendue. Elle veut choisir une méthode. Je sais que cette méthode n'est pas... C'est contre-indiqué. Voilà, chez une personne hypertendue. Je dis, madame, je viens de vous expliquer que cette méthode, les femmes diabétiques ou les femmes hypertendues ne peuvent pas prendre. Mais je vous conseille de choisir une autre méthode en dehors de cette méthode. Maintenant, c'est à eux maintenant de se concerter, de décider quelle méthode ils vont utiliser.
0: Bien, merci docteur Guérin, reste toujours avec vous. On parle souvent de pilules contraceptives orales. Comment est-ce qu'elle agit dans l'organisme?
1: Bon, les pilules contraceptives orales, nous avons deux types. Pilules contraceptives orales combinées. C'est-à-dire qu'il y a deux hormones qui sont dedans. Il y a l'œstrogène et la progestérone. Et il y a les pilules contraceptives orales à progestatif seul. C'est-à-dire que ça contient juste la progestérone. C'est une hormone et on donne ça aux femmes pour empêcher, bloquer l'ovulation. Parfois, ça permet d'épaissir l'épaisseur de l'endomètre. L'endomètre, je peux dire, bon, ça c'est purement médical.
0: Ah oui, mais si on peut avoir une lumière là-dessus.
1: En fait, l'endomètre, je peux dire, comment je pourrais expliquer? En fait, l'utérus, mm-hmm. hein, c'est, on dit souvent, ça, avec dati, sommet.

0: ça modifie les compositions, je peux dire, chimiques normales de la glaire pour que les spermatozoïdes ne puissent pas migrer jusqu'au niveau des trompes pour aller rencontrer l'ovule. Parce qu'en temps normal, pour qu'il y ait une fécondation, il faudrait que les conditions au niveau des glaires soient réunies. Il y a le pH aussi, il y a tout un processus pour permettre aux spermatozoïdes de passer cette voie, aller jusqu'au niveau des trompes. Mais si on donne ces pilules, ça empêche, ça dit que ça rend la glaire cervicale impropre. Et quand les spermatozoïdes arrivent à ce niveau, parfois 90 ou 99% de ces spermatozoïdes sont détruits au niveau de la glaire cervicale.
1: Ça ne peut pas reproduire.
0: Ça ne peut pas évoluer, ça ne peut pas produire.
1: Merci beaucoup. La table ronde sera
2: Si vous nous suivez sur les 100.9 FM Radio Ndikiluka, vous êtes bien dans la table ronde des matins de Ndikiluka et autour de notre table aujourd'hui, nous échangeons sur les différentes méthodes contraceptives avec un accent particulier sur les pilules contraceptives orales. Nous avons deux invités, Dr Gay Stéphora, qui est bien gynécologue, et Madame Dane Morissette, qui est sage-femme. Madame Dane Morissette, avec ces différentes méthodes que Dr Gay nous a cité au début, on va parler de leur utilisation. À quel moment est-ce qu'elle est recommandée?
3: Ok, merci beaucoup. Toutes les femmes, comme j'avais dit tout à l'heure, toutes les femmes peuvent utiliser de manière sûre et efficace. Donc, comme je disais, les femmes en âge de procréer, les adolescentes peuvent aussi utiliser cette méthode. Nous avons aussi les femmes qui n'ont ou pas d'enfants peuvent utiliser ces méthodes. Les femmes mariées ou non, après un accouchement, pendant l'allaitement, pour la pilule avec deux hormones, attendre 6 mois après l'accouchement pour prendre.
2: Si on a bien compris les dires de Dr Gay, il y a des personnes hypertendues. Il faut donner les pilules qui en valent aussi de leur santé, leur état de santé et tout. À part les personnes tendues et tout, comment est-ce que vous faites d'abord pour déterminer l'état de la santé de la personne et pour lui conseiller la pilule qu'il faut?
3: Bon, si la personne arrive, que ce soit le couple ou la cliente, on va la consulter. Comme le docteur parlait tout à l'heure de counseling, on va procéder à un échange entre le couple ou la cliente et le prestataire, qui peut être gynécologue, peut être médecin, sage-femme ou infirmier. Donc on va d'abord consulter la femme, on mesure la tension artérielle pour voir, on demande les antécédents. Parce qu'il y a des femmes, des personnes, elles connaissent son état de santé, elles peuvent dire que je suis hypertendue. Mais il y a d'autres, il y a certaines qui ne connaissent pas leur statut. C'est au moment de la consultation qu'on peut découvrir que la personne souffre de telle maladie. Donc c'est pendant la consultation, en examinant la femme, en mesurant la tension artérielle, quand on se rend compte qu'elle est hypertendue, donc on ne peut pas donner certaines molécules.
2: Merci bien, Madame Dan et Docteur Gay. Dites-nous, quelles sont les principales contre-indications à connaître avant de commencer?
0: Merci. En fait, il y a beaucoup de contre-indications. Ça va en fonction de chaque type de méthode contraceptive, chaque type de pilule. Mais dans les contraceptives par voie orale, les contre-indications chez les patients qui sont diabétiques, une patiente diabétique ne peut pas prendre les contraceptives orales. D'accord. Une patiente hypertendue, qui est hypertendue connue, je peux dire, c'est que ça date de plus de 5 ans, de moins de 5 ans. Cette personne n'a pas l'habitude à prendre les pilules par voie orale. Nous avons les femmes qui fument plus de, je peux dire, 15 cigarettes par jour. Qui ont plus de 35 ans et qui fument plus de 15 cigarettes par jour, ça c'est contre-indiqué chez ces femmes. Il y a des femmes qui ont ce qu'on appelle la migraine. La migraine, ce sont des céphalées intenses.
2: D'accord.
0: Que ces femmes, plus que dans les effets secondaires de ces pilules, ça peut entraîner également la migraine. Et quand vous prenez, quand vous avez déjà la migraine, et quand vous prenez encore ces pilules, et que ces effets secondaires se manifestent encore par les migraines, ça va devenir encore sévère. Ça, c'est la quatrième. Les femmes qui sont sous traitement des migraines, qui utilisent les antidépresseurs, les barbiturés, tout ça, là, c'est une contre-indication absolue.
2: D'accord.
0: Pour qu'elles puissent prendre des contraceptives par
2: voie orale.
0: Par voie orale.
2: Dans ce cas-là, qu'est-ce que vous allez conseiller ou encore leur donner?
0: Dans ce cas, il y a d'autres méthodes qu'on peut leur conseiller. Il y a les méthodes naturelles, il y a les méthodes barrières. Mmh. On peut leur expliquer qu'il y a certaines méthodes que vous pouvez choisir et c'est à ce couple maintenant de décider, de voir quelles méthodes ils peuvent utiliser en dehors de ces pilules contraceptives pour avoir oral.

0: soit pas moins injectable.
1: Chaque pilule a ses contre-indications. Mais communément, les contraceptifs par voie orale sont contre-indiqués chez les personnes diabétiques, chez les personnes hypertendues, chez les femmes fumeuses qui ont plus de 35 ans, qui fument plus de 15 cigarettes par jour, chez les femmes qui sont sous traitement, je peux dire antidépresseurs, chez les femmes qui ont des migraines et qui sont sous traitement. Ça, c'est contre-indiqué. Et chez les femmes aussi qui ont un risque de cardiopathie. Les cardiopathies congénitales, que ça soit acquise, ça c'est contre-indiqué chez ces femmes-là. Il y a aussi il y a certaines femmes qui ont le cancer du sein. Oui, le cancer du sein également, c'est une contre-indication pour les contraceptifs par voie orale. Donc c'est communément c'est les contre-indications d'une manière générale.
2: Madame Dan, il y a certaines femmes, docteur Guy avait bien expliqué au début, de temps en temps, il y a certaines femmes qui peuvent oublier de prendre leur pilule. Dans ce cas-là, en cas d'oubli, tout ça, que faut-il faire pour que cela puisse agir efficacement?
3: Merci Madame la journaliste. Si il y a un cas d'oubli qui survient, ça peut être un jour ou deux jours, la femme doit prendre les comprimés oubliés dès qu'elle se rappelle.
2: D'accord.
3: Donc si elle oublie, que ce soit un ou deux jours, il faudrait prendre automatiquement le comprimé. Et puis prendre l'autre comprimé à l'heure habituelle. Donc comme elle a oublié, dès qu'elle se souvient, elle prend. Et maintenant, arrivée à l'heure habituelle, où elle a l'habitude de prendre ses comprimés, elle peut prendre. Et ces femmes aussi doivent utiliser les préservatifs. Parce que le fait d'oublier déjà deux jours, elle n'est plus en sécurité. Donc, elle doit utiliser les préservatifs pendant une semaine et continuer la prise habituelle normalement. Elle peut aussi utiliser la pilule du lendemain pour éviter la survenue d'une éventuelle grossesse. Dès qu'elle se rappelle, elle prend le comprimé qu'elle a oublié et ensuite, à l'heure habituelle, qu'elle a l'habitude de prendre ses comprimés, elle prend.
2: Oui.
3: Elle prend encore un autre comprimé. Et maintenant,
2: la pilule du lendemain. Là.
3: Voilà, pilule du lendemain, comme elle a oublié, peut-être deux jours, trois jours. Mm-hmm. On ne sait pas ce qui peut se passer. Et si elle veut avoir un rapport sexuel, il faut prendre le pilule du lendemain pour couverture. Et si possible, utiliser le
2: préservatif
3: pendant le rapport sexuel.
2: Et il n'y a pas moyen de consulter un professionnel de santé, non, sur ça?
3: Bon, normalement, si on a donné, pendant le counseling en amont, là, si on a donné toutes ces informations, elle peut suivre. Mais si elle n'a pas reçu ces informations, avec la planification familiale, souvent, si tout ce que vous avez, vous ressentez comme problème ou malaise, il faut automatiquement revenir au centre de santé. Donc, on donne les informations. Voilà, quand tu oublies, voilà ce que tu vas faire. Et, ou si on ne livre pas ces informations, on dit, si tu as un problème ou quand tu as oublié, il faut revenir à la formation sanitaire pour avoir des amples détails d'informations pour ne pas qu'elle tombe enceinte et que ça ne soit pas une grossesse qu'elle n'aime pas.
2: Docteur Gay, on revient vers vous ici. Que faire si une utilisatrice ressent des effets indésirables?
0: Merci Madame la journaliste. Pour les effets indésirables, je peux dire les effets secondaires liés à des méthodes contraceptives. Au fait, ça dépend de ces effets secondaires. Je vous donne un exemple. Une femme qu'on a mis un implant, les effets secondaires qui peuvent se manifester, nous avons aménorrhée, ça dit qu'elle ne voit pas ses règles. Et nous avons aussi des saignements, on appelle ça communément des métrorragies, qui peuvent être abondants ou soit minimes. Maintenant, dans ce genre de situations, d'habitude, dans les premiers mois, il y a ces effets secondaires et ça disparaît. Mais si ces effets secondaires persistent, dans les premières des choses, il faudrait qu'un gynécologue, soit un personnel de santé, puisse consulter la femme pour savoir si ces effets qu'elle ressent sont liés à cette méthode contraceptive. Il se peut qu'il y ait autre pathologie qui peut simuler que non, ce sont les effets secondaires. Maintenant, si on se dit que non, c'est les effets secondaires, soit on corrige ces effets secondaires, soit si ça persiste au-delà de 5 ou 6 mois, on est obligé d'arrêter cette méthode contraceptive et de proposer à la dame une autre méthode contraceptive. Ces effets secondaires ou ces effets indésirables, c'est lié à chaque type de méthode contraceptive. Ce n'est pas communément à toutes les méthodes contraceptives.
2: Ça veut dire que vous êtes bien d'accord qu'il y a des effets secondaires. Ça peut être très dangereux ou c'est juste temporaire?
0: Dans la plupart des cas, ces effets secondaires sont temporaires. Ça vient parfois même sans traitement, ça disparaît. Et parfois si ça persiste, on est obligé d'arrêter
1: cette méthode contraceptive. Et dès que ça s'arrête, dès qu'on arrête la méthode contraceptive, tout revient dans l'ordre. Ce qu'on peut maintenant proposer à la dame, d'autres méthodes contraceptives qu'elle peut utiliser de son choix.
2: Bien, Madame Dan, où est-ce qu'on peut vraiment s'en procurer ces méthodes contraceptives et tout? On va seulement dans les hôpitaux parce qu'il y a certaines femmes qui en achètent dans les mini-pharmacies au bord de la route, tout ça.
3: Merci Madame la journaliste. Pour trouver les méthodes contraceptives efficaces, c'est mieux d'aller dans les formations sanitaires. Il y a aussi les pharmacies qui vendent. Donc si la personne peut acheter à la pharmacie officielle, pharmacie qui dit
2: grande pharmacie,
3: pas les pharmacies au bord de la route.
2: Dans les quartiers, non.
3: Parce que la manière de garder, de conserver les médicaments au niveau de ces petites pharmacies, le bord de route, là, ne sont pas idéales. Donc le mieux pour être à l'aise et prendre une méthode qui peut vous protéger, le mieux c'est d'aller dans les formations sanitaires. C'est gratuit, on donne à tout le monde. Et bon, pour celles qui veulent acheter au niveau des officines, elles peuvent aller acheter. Mais le mieux c'est dans la formation sanitaire. Le gouvernement s'est ingéré, s'est impliqué dans l'achat des contraceptifs pour le pays, pour qu'on puisse disponibiliser ces méthodes même jusqu'au niveau des derniers kilomètres du pays. Alors c'est gratuit. Si le gouvernement achète et met dans les formations sanitaires, c'est gratuit. Donc effectivement, comme vous avez dit, si on prend le cas de dispositif intra-utérin, si on prend le cas de Jadel, on ne peut pas trouver dans les officines. C'est au niveau de la formation sanitaire qu'on a acheté tout ça et mettre à la disposition. La direction de la santé familiale fait tout, hein, après l'achat, que le gouvernement injecte l'argent pour acheter, pour acheminer ces méthodes jusqu'à l'intérieur du pays. Là où nous parlons, quand tu vas à l'intérieur du pays, tu vas trouver les méthodes contraceptives. Et on a mentionné que c'est payant. Et ces méthodes sont gratuites.
2: On va rester ici avec vous pour terminer notre première partie. Pour les jeunes filles ou encore les femmes qui vous écoutent, qui nous écoutent actuellement, quel conseil est-ce que vous leur donnerez pour commencer une contraception?
3: Voilà, comme Dr. Roguet avait dit tout à l'heure, pour commencer une méthode contraceptive, il faut un counseling. Il faut qu'on présente les méthodes, on explique et puis la personne choisit. Alors donc je dirais à toutes les femmes qui veulent commencer et les jeunes filles d'aller au niveau des formations sanitaires pour avoir des simples informations qui vont les aider à se protéger contre les grossesses, pour se mettre à l'abri des grossesses non désirées et d'espacer correctement leur naissance. C'est mieux au niveau de la formation sanitaire.
2: Merci bien. Dr. Gay, quelque chose à ajouter ou c'est bon?
1: Non, je n'ai rien à ajouter, merci.
2: Si vous n'avez rien à ajouter, merci Madame Dan Morissette, vous êtes bien sage femme. Votre conseil, vous dire, mettre bien fin à notre première partie pour notre échange dans la table ronde des matins de Radio Ndiki Luka. Nous rappelons ici qu'il y a également Dr Gay Sephora qui est gynécologue, deux invités pour parler autour des questions de différentes méthodes contraceptives. Merci à vous, chers invités, pour vos éclairages, vos explications claires et utiles. Nous devrions juste retenir que les méthodes contraceptives sont variées et permettent à chacun de faire un choix éclairé selon ses besoins. Ces pilules orales, bien qu'efficaces, nécessitent une bonne utilisation et un accompagnement médical pour éviter les risques et mieux gérer les effets secondaires. Chers auditeurs, pour une information complémentaire, rapprochez-vous d'un centre de santé ou d'un professionnel qualifié. Rappelons aussi que cette table ronde est réalisée en partenariat avec la Fédération internationale de la Croix-Rouge FICR. Nous sommes accompagnés techniquement de Orince Giscard Ngombe. Merci pour votre attention. À très bientôt pour d'autres numéros sur nos ondes.

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2: la table ronde sera ginekologa.
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1: 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toi ça à l'eau sur le bac et à une petite mongole ou quoi il y en a dans un gars à vous m'en allez sur la tenue pilule le lendemain et que n'amène un zoo que ceci n'allait que tu opération il y en a des ligatures des trompes sur à qui phare trompe tu wali à Kangani quand elle est dans le tenue le qui nous manque même dans le tout et puis maintenant quand tu colles il y en a tenue vasectomie soit 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Et qui en sont aussi éclairés et qui même disponibles dans la RCA.
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4: Il est 9h30 vers les 10h à Bangui et Marcel Mbitsinga est là pour les points d'actualité de Radio Ndekiluka. Martial, bonjour.
5: Bonjour Stevenson, Herbin Wallo, bonjour à tous. Rareté de poissons dans la rivière Beaumont. Pour beaucoup d'habitants, cette situation s'explique notamment par la surpêche et l'utilisation des produits chimiques dans ce cours d'eau. Entre-temps, à Wandiakoto, localité située à 330 km de Pria dans l'autre côté, l'accès à l'eau potable n'est plus un défi. Comme auparavant, une dizaine de forages équipés de l'énergie solaire construits par PNUD avec le financement de l'Agence coréenne de coopération internationale permet aujourd'hui aux habitants d'avoir facilement l'eau potable. Guerre au Moyen-Orient, malgré l'appel à la retenue lancé par Donald Trump, Israël riposte à des missiles et frappe de l'Iran. Les tensions et salves d'hostilité entre les parties ne cessent de s'intensifier. Israël a mené ce lundi des frappes aériennes contre plusieurs localités en Iran, notamment Téhéran et Ispahan. Les Ténèbres ripostent après avoir été la cible des missiles de la République islamique pour la première fois depuis l'instauration de la trêve au Moyen-Orient le 8 avril dernier. Football, la Super League fait son retour à Bangui après l'étape de Boire. La septième journée va démarrer la fin de cette semaine, notamment ce vendredi. Le reste de la phase aller va rester ici à Bangui avant de chercher à aller dans une ville de province. Ça sera donc de la septième à la onzième journée. 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Fin de ce flash info, à vous l'antenne Stevenson pour l'émission, à vous la parole femme.

0: Bonjour à toutes et à tous et bienvenue même sur la 100.FM, vous centrafricains qui nous écoutez ici, à Bangui et vous de l'extérieur qui nous suivez sur les www.rajendekiluka.org. Bienvenue dans l'émission de la femme intitulée « À vous la parole femme », cette émission qui passe chaque lundi à partir de 10h et la rétivision à partir de 21h. C'est l'une des émissions de Radio Ndekeluka qui donne l'opportunité à la femme de parler d'elle et de ses activités quotidiennes. Dans cette émission aujourd'hui, dans le studio B de Radio Ndekeluka, nous avons ce privilège de recevoir Madame Sandrine Madrezin, fondatrice de la coopérative Yaya Bimbo. Sandrine, bonjour.
1: Bonjour.
0: Bienvenue encore une fois de plus dans l'institut de Radio Ndekeluka.
1: Oui, merci beaucoup de me recevoir encore à nouveau.
0: Depuis votre passage, les studios ont beaucoup changé. Hein.
1: Oui, c'est ce que je constate. Mais c'est une bonne chose, hein. Ça veut dire que les affaires marchent bien.
0: Ndekeluka avance très bien.
1: Tout à fait.
0: Ok, d'accord. Alors, vous êtes là pour parler de votre coopérative Yaya Bimbo. Pour ceux qui ne connaissent pas encore précisément Yaya Bimbo, en guise de rappel, Yaya Bimbo, c'est quel genre de coopérative?
1: Alors, c'est une coopérative agricole. Elle est là pour soutenir les femmes dans leur désir de pouvoir travailler dans les champs, en tant que dans le maraîchage aussi. Donc, Yaya Bimbo est là pour les accompagner en les soutenant dans les semences, dans le microcrédit et dans les valorisations de leurs produits, entre autres.
0: Alors, en quelle année vous avez mis en place cette coopérative Yaya Bimbo?
1: En 2019. Donc voilà, en 2019 à Bangui, donc nous avons commencé à travailler. J'ai beaucoup travaillé sur le terrain, c'était une période très très enrichissante. Je continue toujours à travailler sur le terrain, mais de moins en moins. Donc c'est pour ça que je suis là aujourd'hui pour pouvoir vous expliquer aussi l'évolution de Yaya Bimbo.
0: Alors on se pose aussi la question de savoir pourquoi vous avez mis en place cette coopérative Yaya Bimbo à l'époque.
1: Bah, justement, je me suis rendu compte que dans notre pays, il y avait beaucoup de femmes qui étaient dans le domaine agricole, mais qu'elles n'étaient pas assez soutenues, qu'elles n'étaient pas assez écoutées. Donc, j'ai voulu mettre ma petite pierre dans cet univers du paysage agricole. Voilà la raison pour laquelle j'ai créé la coopérative Yaya Bimbo.
0: Et où en sommes-nous aujourd'hui avec la coopérative? Ça évolue toujours.
1: Mais écoutez, toujours là, elle évolue toujours. Et donc là, en ce moment, on passe à une autre étape, c'est de la formation. Parce que on s'est rendu compte aussi que la formation manquait beaucoup aux gens, mais dans plusieurs domaines. Hein. Donc, Yaya Bimbo se diversifie. Nous passons à des champs au service. Donc, on a mis en place, plutôt on a créé un centre culturel de formation. Parce que je pense que les deux sont très importants pour l'évolution de la population en RCA.
0: Sandrine Madouzin, fondatrice de la coopérative Yaya Bimbo avec nous dans le studio AOB de Radio Ndekeluka, de l'émission de la femme intitulée « À vous la parole femme ». Cette émission qui passe chaque lundi à partir de 10h. Si vous voulez la réécouter, le soir c'est à partir de 21h. Nous allons marquer une pause au Rince Gombe, une pause musicale avant de poursuivre avec cette émission.

0: Merci d'être toujours des nôtres sur le Radio Ndeke Luka dans l'émission de la femme. À vous la parole, femme. Notre invitée aujourd'hui, c'est Sandrine Matozin, la fondatrice de la coopérative Yaya Bimbo. En offre, Sandrine, vous nous avez parlé de la mise en place de Yaya Bimbo, de la mise en place d'un centre culturel. D'où vous êtes venue cette idée
1: Oui, toujours. Hein. Vous savez, je suis une femme de terrain. Et j'observe et je vois que y a beaucoup aussi chez nous. Vous savez, en RCA, il y a beaucoup de gens qui ont un savoir-faire. La culture sud-africaine est très riche, mais souvent, c'est souvent les danseurs et les comédiens qui sont mis en valeur. Alors que nous avons des écrivains, nous avons des conteurs, nous avons d'autres corps de métier par les sud-africains qui ne sont pas connus. Là où je vais, à Bimbo, où je réside, il y a beaucoup de jeunes qui aimeraient bien embrasser d'autres carrières, hein, mais ils n'ont pas de référence. Ils n'ont pas de référence et souvent tout se passe à Bangui.
0: Quand vous parlez de référence, vous voulez parler de quoi précisément ?
1: Mais justement, par exemple, je prends votre cas, vous êtes animateur. Et si quelqu'un veut être animateur, c'est quand même facile pour lui de se rapprocher d'un animateur. Il peut lui donner des conseils, comment il faut faire, quelle étude il faut suivre. Donc c'est dans ce sens-là que j'ai voulu créer une sorte culturelle afin de permettre à celles et ceux qui voudraient se lancer dans le domaine culturel, quoi. Donc chanteurs, danseurs, écrivains. Ils peuvent aussi venir donner des conseils à ces jeunes qui veulent embrasser ce genre de métier, quoi.
0: D'accord, vous résidez à Bimbo, de temps en temps vous passez votre vie aussi en France, donc vous avez dû remarquer que au niveau des Bimbo, il n'y a pas un centre culturel qui peut regrouper certains jeunes où ils peuvent venir valoriser leur art en côtoyant de près les pros, les professionnels de ce métier.
1: Tout à fait, tout à fait. Il y a un manque de ce côté-là. Vraiment, il y a un vide, je dirais presque sidéral. Et c'est de là qu'est partie mon idée de créer un centre culturel, quoi. Parce que notre culture, elle est très riche, comme je disais précédemment. Et on doit la valoriser. Et pour la valoriser, il faut un endroit pour ça. Et c'est la raison pour laquelle je veux créer mon centre culturel et de formation. Voilà.
0: Du coup, alors personnellement, vous avez quand même duré ici en République africaine, vous avez sillonné le pays, on a vu des maisons de jeunes par-ci par-là. Est-ce qu'il n'y a pas une maison de jeunes qui pouvait aussi combler ce vide en formation dans divers domaines de culture des jeunes?
1: Voilà, alors il y a beaucoup de maisons de jeunes dans les quartiers, mais c'est mal organisé. C'est-à-dire que la différence entre ma structure et les maisons de jeunes, c'est que nous sommes ouverts du lundi au samedi. Les maisons de jeunes, il faut prendre rendez-vous. Il faut aller à la mairie. Il faut déposer une demande. Et il faut attendre qu'on vous réponde. Alors que la culture... Mais oui, c'est une réalité. Hein, c'est une réalité. Je vous dis ça parce que moi-même, j'ai voulu utiliser ces maisons de jeunes pour mes activités. Et c'était très difficile. C'est très difficile parce que on n'a pas accès à une maison de jeunes qui est là, mais qui n'est pas accessible aux jeunes. C'est quand même paradoxal, hein, qu'on crée un espace pour les jeunes qui n'ont pas accès. Donc, c'est la raison pour laquelle j'ai voulu créer cet espace vivant où les gens, les jeunes et les moins jeunes, hein, parce que je veux aussi que une interaction intergénérationnelle, que les anciens et les jeunes se rencontrent et puissent discuter, qu'ils s'expliquent, parce que c'est important d'échanger, quoi. Donc, le centre est là pour servir de lien entre la population de Bimbo, mais pas que, parce qu'il y a Zila qui n'est pas loin, il y a Begwa qui n'est pas loin, donc ça va vraiment être un endroit pour permettre à tout le monde de se rencontrer.
0: Voilà pourquoi j'avais dit tout à l'heure que c'est un endroit de rencontre entre amateurs et professionnels.
1: Tout à fait. Entre amateurs et professionnels, c'est exactement ça. À Bimbo, vous savez, il y a beaucoup de jeunes qui sont en activité, hein. Mais c'est dans les quartiers. On les voit dans les rues, on les voit devant les maisons des particuliers. Et j'avais vraiment de la peine de voir ça. Cette jeunesse qui est là, bientôt ça va être les vacances. Et vous savez que les vacances, les enfants, souvent, ils ne savent pas quoi faire. Ils sont là, ils restent dans les quartiers où ils vont aller jouer sur les terres vagues. Et ce centre pourra permettre à ces jeunes de venir y passer du temps, hein, discuter entre eux, jouer évidemment, mais vraiment pouvoir se connecter avec eux et puis avancer dans plusieurs domaines, quoi.
0: Alors du coup, c'est quoi votre programme, hein? Parce que vous avez déjà décidé de mettre en place cette structure, ce centre culturel. C'est quoi déjà le programme?
1: Alors, donc, comme je disais tout à l'heure, c'est centre culturel et de formation, ce qui veut dire que les gens peuvent venir se former et passer du temps ensemble. Donc, le centre de formation est déjà ouvert, mais en mobile. C'est-à-dire que nous envoyons nos formateurs chez les particuliers afin de leur permettre de former leur personnel, soit de maison, soit dans leur entourage. Donc, en ce moment, comme je l'expliquais, c'est le côté culturel qui est ouvert, mais le côté formation, c'est surtout mobile. Donc, on se déplace, c'est des particuliers et des entreprises qui ont besoin d'être formés. Alors, nous, on forme dans plusieurs domaines. Le domaine de service à la personne, dans la

0: mobile où les formateurs peuvent se déplacer, aller chez les particuliers pour les former. Mais si on peut entrer dans les détails, ça va se passer comme par exemple moi, j'ai besoin d'être formé dans le domaine, comme vous l'avez cité tout à l'heure, de la ménagerie. Comment ça va se passer?
1: Alors, déjà, si on doit être mobile, ça veut dire que vous avez déjà chez vous une usine ou un atelier de menuiserie.
0: Ah d'accord.
1: Bah oui, parce que qui dit mobile, nous on peut pas déplacer avec tout notre matériel. Donc on va pour renforcer les capacités des gens sur le terrain. Chez nous, il y a beaucoup de gens qui savent faire beaucoup de choses. Vous voyez, tout le monde sait coudre en RCA. Hein. Vous verrez, tout le monde peut faire des boubous, tout ça. Mais quand on leur demande de prendre les mesures ou de coudre une fermeture éclair ou des poches, là il y a des lacunes. Vous voyez ? Et il n'y a pas que ça. Il y a aussi dans le ménage. Les gens vont chez les particuliers, chez les professionnels, plutôt chez leur patron pour travailler. Mais ils arrivent et ils vont faire le ménage comme si c'était chez eux à la maison. Alors que ce n'est pas du tout pareil. On ne travaille pas pareil chez les patrons comme on travaille chez soi. Et aussi, il faut reconnaître que des fois, il y a des gens qui ont des matériels, des machines à laver, des micro-ondes, des fers électriques qui sont pas des éléments très familiers des personnels qui viennent travailler. Donc nous sommes là aussi pour familiariser ces personnels avec le matériel ménager de leur patron ou patronne. Donc c'est en ça que notre équipe mobile est vraiment, je peux dire presque innovant, parce que ça ne s'est pas encore fait en RCA. Donc c'est vraiment quelque chose qu'on apporte, tout ça, parce que je me rends compte que quand je viens chez des gens, des fois, ils se plaignent que leur personnel ne savent pas servir, ne savent pas comment s'habiller, ne savent pas comment se tenir quand ils ont des invités. Et c'est avec tout ça que j'ai décidé de créer cette équipe mobile afin de permettre aux gens qui veulent avoir du personnel de qualité de pouvoir les former tranquillement en restant chez eux. Et l'avantage en fait de cette formation, c'est qu'il n'y a pas d'absentéisme, parce que si le personnel vient sur le site, il va manquer, il ne sera pas à la maison, donc ça fait qu'il y aura un décalage quoi. Donc c'est vraiment dans ce sens-là que nous avons voulu mettre en place l'équipe mobile pour aller travailler chez les particuliers.
0: Du coup, c'est une question de renforcement de capacité. Si on voit très bien que aujourd'hui, parce que certains se plaignent, il y a des gens qui disent que lorsque je pars dans un restaurant, lorsque je pars dans un bar, dans un snack, le comportement des serveuses est déplorable. Quand un homme vient seul s'asseoir, la serveuse le sert rapidement, mais quand le gars vient accompagné d'une femme, du coup, la serveuse le néglige dans tout ça.
1: Exactement, Sylvain, c'est exactement ça. Vous savez, la formation est à tous les niveaux. Et c'est important de former son personnel. Déjà, vous allez fidéliser des clients. Hein, parce que la première personne qui représente votre entreprise, c'est votre salarié. Donc, c'est le salarié qui accueille les clients. Donc, si votre salarié n'est pas très avenant ou avenante, déjà, vous avez déjà un petit recul par rapport à ça. Vous n'allez pas vous sentir bien. On sort dans les endroits comme ça pour se détendre. Okay. Alors, on veut être accueilli avec le sourire. Et ça se forme. On forme les gens aussi, pour du personnel aussi, pour accueillir les clients et ne pas avoir des serveurs ou serveuses qui ont le visage fermé ou alors qui parlent mal ou qui ne s'habillent pas comme il faut. Quoi. Parce que c'est tout un ensemble. Hein, les serveurs et les serveuses sont l'image de votre entreprise. C'est très important que votre serveur ou votre serveuse soit bien habillé, soit bien maquillé, ni trop, ni trop peu, et surtout qu'il sache accueillir. L'accueil est quelque chose de très, très, très important.
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0: Sandrine Madozin, fondatrice de la coopérative Yaya Bimbo avec nous dans le studio Adorato, studio Bedun de Kaluka, dans l'émission de la femme intitulée À vous la parole femme. Au micro, appelez-moi Stevenson Herbin Wallo. Horace Mopé marque une pause musicale pour que nous puissions conclure avec Sandrine dans ce parcours.

0: Merci pour votre envie de littérature dès que le cas. Vous êtes toujours dans la tranche des femmes, dénommée à vous la parole femme. Cette émission qui passe chaque lundi à partir de 10h. Si vous voulez la réécouter le soir, c'est à partir de 21h. C'est l'une des émissions de Radio Ndeke Luka qui donne l'opportunité à la femme de parler d'elle, de ses activités, de ce qu'elle fait, de comment elle évolue. Alors, Yaya Bimbo a de nouveaux projets, Sandrine. La mise en place déjà de ce centre, c'est sûr que vous avez rencontré des difficultés.
1: Tout à fait, tout à fait, tout à fait. C'était pas facile de mettre ça en place. Vous savez, chez nous, je ne sais pas si tout le monde est passé par là, mais rien n'est fait pour aider les gens à mettre en place leur structure. Nous devons souvent
0: travailler. Parce qu'ailleurs, ça se passe comment?
1: Ailleurs, il y a...
0: En France.
1: Voilà, en France, parce que voilà, c'est là-bas que j'ai grandi et c'est de là-bas que je viens. Donc là-bas, il y a toute une équipe, quoi. C'est-à-dire qu'il y a l'État, on va dire les choses par leur nom. L'État qui est là pour accompagner les personnes, mais les accompagner vraiment, à se mettre en place, les accompagner à pouvoir se promouvoir, à s'installer, et même des fois à leur donner des soutiens financiers. Et ici en RCA, il y a beaucoup d'organisations qui sont là pour justement nous aider, nous, à mettre en place des formations, mais rares sont les centres qui arrivent à nous soutenir, quoi. Donc, dans mon cas en particulier, j'ai toujours travaillé en autonomie financière. Je pense que si on veut parvenir à faire quelque chose, il faut le faire par soi-même. Parce que si on est là et qu'on attend que les organismes nous soutiennent, on peut attendre longtemps. Je vous parle de terrain parce que, voilà, comme je vous ai dit, j'ai créé Abimbo en 2019. Donc, rien n'a vraiment changé, quoi. Rien n'a vraiment bougé. Donc, je lance aussi un appel. J'ai pu le faire parce que, voilà, je me suis préparée. Mais tout le monde ne peut pas. Il y a des gens ici dans notre pays qui ont des idées, mais il leur manque des soutiens financiers. On va dire les choses, hein. Et il y a des organismes qui sont là qui doivent les aider. Donc, il faut que ces gens qui sont là pour ça puissent le faire, hein. Nous avons besoin que le peuple sud-africain, que les femmes, que les hommes puissent avoir des soutiens pour leur permettre de mettre en place leur structure. Il y en a beaucoup, je vous assure qu'il y en a beaucoup. Rentrons dans les quartiers, vous voyez bien des pancartes, mais ils les mettent devant des maisons. Est-ce que c'est normal? C'est la question que je me pose. Est-ce que c'est normal qu'on ne puisse pas soutenir ces gens-là qui sont là et qui sont de bonne volonté? Mais voilà, ils doivent se battre. Le pays est dur. On ne va pas se mentir ici, le pays est dur. Mais alors si en plus de ça, les quelques courageux et courageuses qui veulent se lancer dans plusieurs domaines, mais qui sont aussi confrontés à la dureté du terrain, je ne sais pas si c'est vraiment une bonne chose, hein. On doit soutenir les initiatives. Soutenons les initiatives qui sont là, en leur donnant des coups de main, en leur donnant accès à une bonne formation. La RCA, ce n'est pas que Bangui, hein. Il faut quand même le dire. La RCA, ce n'est pas que Bangui. La RCA,
0: c'est 623 000 km².
1: Exactement, hein. Mais écoutez les gens, quand des fois je leur parle, ils disent, mais oui, mais il y a une formation à Bangui, il y a une formation en ligne. Oui, d'accord, mais notre pays n'est pas couvert. N'est pas vraiment couvert. Et puis, en dehors de ça, vous voyez bien, hein, le salaire minimum, le foyer de notre pays, hein, le panier de la ménagère, est très faible. Alors, si elle doit encore enlever dedans pour se connecter, pour se former, il y a un problème. Il y a un problème. Hein, je répète encore, la RCA, ce n'est pas que Bangui. Hein, allez dans leur pays, allez là-bas, soutenez les gens, mettez en place des organisations qui peuvent aller là-bas et rester et suivre les gens. Former, c'est bien, mais suivre, c'est encore mieux. Donc, je lance un appel vraiment aux structures qui sont là, aux organisations qui sont là. Il y en a beaucoup. Je souhaiterais qu'ils aillent dans l'arrière-pays là-bas. Il y a des jeunes qui veulent créer, mais malheureusement...
0: Et qui ont même déjà créé.
1: Qui ont déjà créé, voilà. Il y en a qui ont déjà créé, mais il n'y a pas de suivi derrière. Il n'y a pas de suivi. Vous voulez qu'ils fassent comment, hein? On ne peut pas, on peut pas avancer si le dispositif qui sont là, il y en a, hein. Je ne veux pas dire, il y a des organismes qui sont là, il y a des fonds qui sont débloqués pour permettre à la population sud-africaine de s'émanciper, mais seulement, ça ne va pas aux personnes qui ont besoin. Hein, ça reste ici à Bangui, mais on ne va pas s'en sortir. Bangui est saturé, vous savez, il n'y a rien de nouveau sur Bangui. Hein. Allez dans le pays, soutenons la jeunesse afin de lui permettre. C'est la jeunesse qui amène ce pays debout. Ce n'est pas les anciens, mais les jeunes. Donc, il faut soutenir les jeunes dans leur initiative et dans leur envie de créer. Quoi. C'est très important.
0: Alors, du coup, on peut marquer une fin à cette émission, c'est-à-dire la version langue française de cette émission. Qu'est-ce que vous pouvez dire en général? Quel appel devez-vous lancer aux Centrafricains par rapport à cette formation mobile, hein, pour clore, pour résumer un peu le tout sur cette formation mobile?
1: Alors, cette formation mobile est beaucoup plus destinée aux gens qui ont déjà du personnel à domicile, mais qui ont des lacunes dans plusieurs domaines. Donc, c'est pour ça que nous avons décidé de mettre en place cette équipe qui est là pour aller sur place, aller chez vous. Et c'est encore mieux parce que ça va permettre à votre personnel de travailler sereinement dans un environnement qu'il maîtrise. 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
0: Sandrine Madouzan, vous qui êtes fondatrice de la coopérative Yaya Bimbo, on ne peut que vous dire merci d'être présente ici dans ce studio pour nous parler de votre évolution, de l'évolution de Yaya Bimbo.
1: Merci beaucoup, Sylvain Boileau, de me donner l'opportunité de m'exprimer à nouveau.
0: On ne peut que vous souhaiter bonne chance.
1: Merci beaucoup.

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1: 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Alors Sandrine et Abimbo parce que moi j'ai dit Abimbo na munga soki na yani amena kwa singa sio la sala na zama ni John Mbappé. 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
3: 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Parce que il faut que mon mou rendez-vous, il faut que mon femme n'y date. 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Normalement, maison de jeunes en étude va être ouverte en permanence. C'est-à-dire que Asie peut-être de 9h jusqu'à 17h, mais à Kenya, il faut mon rendez-vous si à Gamou na mon clinique si mon gomozin si mon sa activité timo. 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
3: 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Et donc, c'est dans ce sens que, quand tu es ouvert, je suis quoi, c'est à ti gâti mouton, tu as dit, tenez, à la faille, sur la ingati Sarah, ou à la souci, même à la souci, à la souci, à que Sarah, comment ça, à que Sarah, à livre. 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

0: Vous vous appelez Mida, vous portez ce joli prénom. À la bonne écoute à vous, bonne fête patronale à vous. Colonel Mida Yambeti. Ah oui. Bonne fête patronale à vous et bonne écoute. Hein. Nous sommes aujourd'hui lundi 8 juin 2026. Les Médards, vous êtes à l'honneur. Bonne fête patronale à vous. Vous qui portez ce joli prénom, les Médards, vous êtes à l'honneur aujourd'hui. Bonne fête patronale à vous. Vous fêtez l'anniversaire de votre mariage, de votre naissance. Les anniversaires à vous. Les anniversaires de mariage à vous. Le signe du mariage, c'est Gémeaux. Ah oui. Auditeur des 100.9 FM, www.radiondekiluka.org. Petit coucou. Et surtout, bonne arrivée sur Radiondekiluka, votre radio, dans la tranche, à vous de jouer. Et surtout, bonne semaine. Petit coucou à vous. Hein. Mes bisous à ma zone des zones mermitées aussi, moi. À tout à l'heure.
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0: 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L'heure de suivre le Flash Info avec Astrid Bonheur Kolenge. Astrid, bonjour.
3: Bonjour, Ghislaine Berti. Amazouda, bonjour à tous. À Bangassou, les pêcheurs se plaignent de la rareté de poissons dans la rivière Mbomou. Selon eux, cette situation s'explique notamment par la surpêche et l'utilisation de produits chimiques dans ce cours d'eau. À Sibut, dans la Kémo, 64 agents de santé communautaire réclament le paiement de 6 mois d'arrivée de salaire. Ces personnels d'appui dénoncent une situation sociale devenue insupportable. Et puis, le marché La Bamba à Grimari, dans la préfecture de la Waka, s'enfonce davantage dans l'insalubrité. Les commerçants dénoncent cette situation et appellent la mairie à prendre ses responsabilités en sport, football. La Super League fait son retour à Bangui après l'étape de Boire. La 7e journée va démarrer à la fin de cette semaine, notamment ce vendredi. À 13h, SCAF affronte AS Douane, puis à 15h, UFC 5 joue contre Olympique Réal de Bombaré. 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

Est-ce qu'elle a mis une douceur là-dedans? Est-ce qu'elle a branché, ouais? Est-ce qu'elle a connecté, ouais? 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Petit coucou à vous, chers auditeurs internautes. 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Ah oui, vous êtes à la maison aujourd'hui, vous êtes en train de vous reposer, n'est-ce pas? Parce que vous êtes en congé administratif, congé de maternité, ben c'est bien. Vous êtes en mission, vous nous écoutez. C'est bien. La voix d'Achibongi Gibara Lamingi. 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

0: à la famille Gwandia, un an de plus aujourd'hui. Les médailles, vous qui fêtez l'anniversaire de votre mariage, de votre naissance aujourd'hui. Ah oui, j'ai les anniversaires à vous. Les anniversaires de naissance, j'ai les anniversaires de mariage. Bonne fête patronale à vous, les médailles. À 55 km du Bambarina, à l'Egetipi, Ibarra la Kamingia. À détachement, Ibarra la Mingi. Déjà barrière légale. Barrière ça légale. Soit ingani officiellement. Ando soit la dala ça kusala tikoton ganganga. Ibarra la da. Ah oui oui. On vous dit bonjour hein. Ah, si vous nous écoutez. C'est pas encore l'heure de téléphoner hein. C'est à 11h40 là. C'est pas encore l'heure. On n'a qu'à 11h. On est seulement à 11h19. Ah oui. 11h19, on a encore du temps à passer ensemble. Avant l'appel de karaoké, préparez-vous bien. Et nous osez bien même les noms de vos chansons, même des auteurs, pourquoi pas. Pour tout préciser, tout préparer. Ah bon, hein? C'est pas interdire de rire, n'est-ce pas? Ah bon? Quand je suis quoi?
1: Quand je suis parlé, vous courez
0: fort. Oh oh.
1: Vous croyez que
0: c'est quoi ça?

0: 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Et puis c'est tout.
1: Francisco José, il t'a tiré une fesse.
0: La place à Kangoucha, les barres, la sac à banane, le soir, la salle transfert du crédit. 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Ah oui, la salle pour ça, la projet.

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d'être connecté, n'est-ce pas? Depuis quel quartier, depuis quelle ville? D'être branché, c'est bien, merci. Le tien moto, il barra la mingi. Bon, attaque, c'est même ça, la tien moto, n'est-ce pas? Mina, les mandés qui le cas, mais ça, il y a pour me faire la bière, ça va venir. 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Mais la fatigué. On a ça la gars, style, t'es un jeune américain, là, c'est gagnant. 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

écoute pas, merci beaucoup, hein. En 37 minutes, parce que quand tu dégages, on a encore 2 minutes. On y va.

déjà décollé. À peu près, n'est-ce pas? On va décoller ensemble. Il est 11h40 minutes sur les 100.9 FM Radio Nikilota. Karaoke 72 29 52 52 75 93 33 33 Amolongo aussi d'Aflan de Keluka aussi. T'es un karaoke. Et tu ton dernier là. Bon voilà. Bon abala qu'on a encore Kenzini Balouche. 72 29 52 52 75 93 33 33 karaoke. Oh.

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0: 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Quand tu n'es pas là, au bébé je ne mange pas. Où je me vois, bébé.
1: À quoi manger après? À quoi manger? À quoi manger après? Oh Rudy, bon merci beaucoup hein. You are tellement d'accord. En tout cas.

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0: 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Ah, quand on baisse la voix, là, c'est parti. Sous le vent, Garo, c'est l'Indien.
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1: Il est 16 en bas, il est 4 là.
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1: Il est 16.
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1: Il m'ira solo.
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0: Merci pour ce mot qui n'a Silver. 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
1: Il verra la totine.
0: Il y a si bien tiens.
1: Il est bien tu aux aguets, maladie d'amour.
0: Maladie d'amour, tu aux aguets. Et là, c'est quoi ce qui vient, c'est maladie d'amour, là, c'est ce. Ah bon? Ah oui, Goda.
1: Il fait pour ce qui est en train de faire.

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0: Rapazi, isso aqui, isso. Ô, você foi? Alê, Melzinho, você foi, bravo. Vem fazer esse programa lá, Gagagassa, né? E karaoke em direct, né?
1: Même
0: nouveau talent, cela c'est un programme assez fort, garçon, mais karaoke talent, nouveau talent en direct. Merci beaucoup. Ah oui, oui. Merci beaucoup. 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
5: 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Si vous êtes à table, bon appétit, auditeurs des 100.9 FM. Suivons ensemble le dernier point d'actualité de la mi-journée, toujours avec Astrid de Bonheur Kolenge. Une fois de plus, bonjour Astrid.
6: Bonjour Ghislaine Berthier, Amazouda, confort d'écoute à tous. La plateforme de l'opposition, le Bloc républicain pour la défense de la Constitution, BRDC, persiste et signe que la situation socio-économique du pays nécessite un dialogue pour la débloquer. Dans une déclaration écrite publiée le 4 de ce mois, le coordonnateur de cette organisation politique réitère l'engagement et la volonté des leaders de l'opposition à dialoguer avec le président de la République sur plusieurs points. La ville de Beberati a élu samedi dernier son nouveau maire. Cependant, le scrutin s'est déroulé dans un climat de contestation marqué par des accusations d'irrégularité entre les principaux candidats. Ondi Badaguerre, ancien député, a été désigné maire, mais Madame Thérèse Kamach Nesekbe, ancienne maire, conteste les résultats de cette élection. Et puis, à Sibut, dans la Kémo, 64 agents de santé communautaire réclament le paiement de 6 mois d'arrêt de salaire. Ces personnes d'appui dénoncent une situation sociale devenue insupportable. En sport, football. La Super League fait son retour à Bangui après l'étape de Boire. La 7e journée va démarrer à la fin de cette semaine, notamment ce vendredi à 13h, SCAF affronte Est-Douane, puis à 15h, UFC 5 joue contre Olympique Réal de Bombari. 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
0: A
1: vous de jouer pour ce lundi.
0: Non, Wali Yakoma le Yeti.
1: Lundi 8 juin 2026, nous célébrons les médailles. Les 12h08 sur les 100.9 FM, Radio Niki Lucas, soyez les bienvenus, chers amis Mandako. Nous avons deux sacs aujourd'hui, vous allez choisir lequel jouer. Ah oui. Vous choisissez dans quel sac à jouer aujourd'hui. Nous avons le sac du guichet unique de formalité des entreprises en République centrafricaine et le sac à Kadek qui se poursuit. Ah oui, le sac à aujourd'hui. Le sac à aujourd'hui avec Kadek.
2: Toi-même tu le sais dans le dos.
1: Avec Katedec et puis le guichet unique de formalité des entreprises en République centrafricaine. Deux sacs aujourd'hui. Sacs de coopération d'appui technique au développement communautaire en abrégé. Katedec et guichet unique de formalité des entreprises en Centrafrique. Et

0: téléphone, nous avons Hilaire et Débalé au téléphone. Allô, Hilaire, bonjour.
1: Je suis là.
0: Bonjour, Hilaire.
1: Oui, bonjour.
0: Oui, on a deux sacos aujourd'hui. Le SACPA de coopération d'appui technique au développement communautaire, CATEDEC, et le SACPA de guichet unique de formalité des entreprises en RCA.
1: Le premier SACPA là.
0: Le premier SACPA, CATEDEC.
1: Oui, ok, c'est ça.
0: Ok, on peut aller.
1: On peut aller.
0: D'accord. Hilaire?
1: Oui, je suis là.
0: Vous allez nous dire pour cette réponse.
1: Pardon?
0: Restez calme et tranquille pour écouter d'abord la question avant de répondre.
1: Ok, je suis là.
0: Vrai ou faux, certains jouets offerts aux petites filles peuvent les préparer inconsciemment aux futures tâches domestiques.
1: J'ai la peine de vous écouter.
0: Hilaire, je vais répéter pour la dernière fois et vous allez choisir entre vrai ou faux. Certains jouets offerts aux petites filles peuvent les préparer inconsciemment aux futures tâches domestiques.
1: Je dis vrai.
0: Pourquoi?
1: Bon, j'ai la peine de vous écouter, mais les réseaux tirent ici.
0: Oh là là. On va vérifier.
1: Je dis que c'est vrai.
0: Mais je dis pourquoi? Pourquoi vous dites vrai? Qu'est-ce qui peut prouver que la réponse elle est vraie?
1: Bon, je n'ai même pas écouté les questions, mais c'est à partir des vrais ou faux là.
0: On va vérifier, on va vérifier, on va vérifier, on va vérifier. Et c'est vrai parce que, prenons le cas des poupées, les dinettes et les tables à repasser. Le fait des petites filles de jouer à ces jouets peut les préparer aux futures tâches domestiques.

0: enfants utilisent surtout les filles dans leurs jeux, les préparent inconsciemment aux futures tâches domestiques. Simplement ça la raison. On a deux sa part. Deux sacs aujourd'hui. L'ancien sac part. La coopération d'appui technique au développement communautaire, la TEDEC, et le nouveau SACPA, le guichet unique de formalité des entreprises en République centrafricaine. Allô?
1: Oui, allô, bonjour.
0: Bonjour, c'est qui s'il vous plaît?
1: C'est Yannick Bounzeki de Transivilla.
0: Yannick Bounzeki, nous avons deux SACPA aujourd'hui.
1: Je propose je prends le SACPA de CADEC.
0: Vous proposez le SACPA de CADEC?
1: Non, je prends le SACPA de CADEC.
0: Oui, mais c'est ça, coopération d'appui technique au développement communautaire, CATEDEC.
1: Oui, c'est ça.
0: Oui, s'il vous plaît, répétez-moi le nom, le prénom, c'est
1: Yannick.
0: Yannick qui?
1: Yannick Bounzeki de Transivilla.
0: D'accord. Bounzeki. Yannick,
1: oui, je vous écoute.
0: Si vous êtes là, voilà, si vous êtes là, nous allons poser votre question.
1: Oui.
0: C'est d'accord?
1: Oui, c'est bon.
0: Oui, répondez-nous, Yannick, le genre, c'est quoi? Le genre, c'est quoi?
1: Bon, je pourrais dire que c'est un rôle de... Ce sont les rôles et comportement de la société qui attribue aux hommes et aux femmes.
0: Vous êtes sûr?
1: Bon, c'est une proposition.
0: On va quand même vérifier.
1: Oui.

On a deux sacs pas aujourd'hui. L'autre sac pas se poursuit jusqu'à demain. Katedec se poursuit jusqu'à demain. Et le nouveau sac pas, c'est pour le guichet unique. Le sac pas de guichet unique de formalité des entreprises en République centrafricaine. Tout court, guichet unique, hein. Si vous voulez bien. Deux sacs pas de Katedec et de guichet unique. C'est parti.

0: s'appelle Darwin Dao. Directement dans le Sakwa de Katedek. Allô, Darwin, bonjour.
1: Bonjour, Mère Météo.
0: Merci beaucoup, vous allez bien? On est... Ça va, tranquille, on est là. On est, on a deux Sakwa. Vous avez choisi le Sakwa de Katedek.
1: Oui, c'est ça.
0: D'accord. Nous allons poser votre question.

0: n'y a pas d'autre option.
1: Mais il suffit de choisir par vrai ou faux Darwin. C'est ce même sacre qui se poursuit jusqu'à aujourd'hui. Il n'y a pas de changement.
0: Oui, c'est vrai.
1: Pardon?
0: Oui.
1: Quelle est votre réponse?
0: C'est vrai, oui.
1: Pourquoi?
0: C'est ma réponse, là.
1: C'est seulement la réponse vraie.
0: Oui, si vous pouvez vérifier.
1: Faites quand même un effort de construire une phrase, d'expliquer certaines choses pour être au moins clair. Hein, Darwin? On vérifie.

n'oubliez pas, on a deux sapins. L'autre sapin prend fin, prendra fin demain. Et l'autre va se poursuivre. Deux sapins, sapin de cathédrale et sapin de chez une.

0: s'appelle Max Sirkwisi depuis Kualongo. Allô, bonjour Max.
1: Oui, allô, mère météo.
0: Vous allez bien?
1: Ça va bien.
0: D'accord, ne quittez pas, Max. Votre question, Max, si vous êtes là.
1: Je suis à votre disposition.
0: Ah oui. Qui finance le projet Actrice du changement?
1: Il n'y a pas de proposition.
0: Pour cette question, il n'y a pas de proposition.
1: Moi, je propose l'ambassade de France.
0: Mais vous me demandez quand même de proposer. Vous voulez jouer de moi? Vous me proposez quand même de, vous me demandez quand même de proposer, Max?
1: Oui, c'est ma proposition.
0: Vous n'êtes pas gentil, hein?
1: C'est ma pensée.
0: Vous n'êtes pas bien, hein? Vous êtes méchant, hein? Vous êtes mauvais, hein?
1: Non, c'est pas mauvais.
0: On va vérifier.
1: Oui, vérifier. Ouais, ça marche.
0: Et puis vous me demandez de proposer.
1: Quoi,
0: hein? Vous me demandez de proposer, n'est-ce pas?
1: Merci beaucoup.
0: Allez, merci à vous, Max, depuis Kualongo sur la route de Mikey. Il est content. Il crie du joie. C'est devenu des questions de routine pour vous, hein? Juste des petites révisions, n'est-ce pas? Ah oui, gagnez bien.

0: Allô.
1: Allô.
0: Oh là là, on est coupé. Un auditeur en direct de WhatsApp, mais c'est coupé.

0: Nativa Kpiboko téléphone. Allô, Nativa, bonjour.
1: Bonjour, bonjour.
0: On est dans, on a deux sakwa aujourd'hui, sakwa de Katidek et le sakwa de guichet unique. Pardon?
1: Je vous écoute.
0: On a deux sakwa aujourd'hui, Nativa.
1: Sakwa de Katidek, sakwa de Katidek.
0: D'accord. Votre question, Nativa. Dans quelle localité de projet, dans quelle localité le projet actrice du changement est-il mis en œuvre? Pour cette question, non. Pour cette question, il n'y a pas de proposition, Nativa. Dans quelle localité le projet actrice du changement est-il mis en œuvre? Ça vient pas? Allô? Nativa? Voilà, là. Il est parti.
2: Je suis célibataire.
0: Allô? Ah, oui, allô?
2: Bonjour, bonjour.
0: Bon, bonjour.
2: Bonjour, c'est Gounfe Péniel.
0: Péniel veut jouer dans quel sakwa?
2: Quoi de 4 decks.
0: Péniel qui, s'il vous plaît, Gounfe?
2: Gounfe Péniel.
0: Ah oui, ça va?
2: Ça va bien.
0: D'accord. Votre question, Péniel. Vous êtes là?
2: Oui, je suis là.
0: Dire que les mathématiques sont pour les garçons et les kofas pour les filles, est-ce qu'un vrai, est-ce un fait ou une idée reçue? Je vais répondre.
2: Sont des idées.
0: Pardon?
2: Sont des idées reçues.
0: Qui est en train de vous parler à côté, Péniel? Parce que la personne. Allô? Oh là là, il est parti. Nous avançons minutes sur les 100.9 FM Radio Ndikiluka. On a deux sakwas. Sakwa de Katidek et le sakwa de guichet unique.

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0: s'appelle Alfred Ngour et depuis Bombari. Lui, il veut plutôt jouer dans le Sakwa de Guichet Unique. Allô, Alfred, bonjour.
1: Oui, bonjour, je suis là.
0: Vous allez bien?
1: Oui, je vais bien et vous?
0: Ça va, tranquille, on est là. Vous choisissez le Sakwa de Guichet Unique.
1: Oui.
0: Votre question, Alfred.
1: Oui.
0: En quelle année le guichet unique de formalité des entreprises en RCA est-il été créé?
1: Il n'y a pas une proposition là.
0: Pour cette question, oui, pour ce Sakwa, il y a des propositions pour certaines questions et pour d'autres questions, non. Mais pour cette question, il y a des propositions. Vous allez choisir, okay. Vous allez choisir entre 2005, 2007 et 2015.
1: Bon, je propose 2015.
0: Vous proposez 2015.
1: Oui.
0: Nous allons vérifier à travers notre ordinateur. Monsieur l'ordinateur, que dites-vous? 3, 2, 1. C'est pas bon, Alfred. Il est parti. C'est pas bon, Alfred Ngouré depuis Bombari. Pour le guichet unique, le Sakwa de guichet unique, vous pouvez revenir.

0: Il s'appelle Achille Mobango. Achille, bonjour.
1: Allô, bonjour.
0: Comment vous allez?
1: Ça va très bien.
0: D'accord. Achille, vous choisissez plutôt le sakwa de Katedek, n'est-ce pas?
1: Bonjour.
0: Oui, votre question, Achille. Oh là là, Achille, votre question.
1: Oui.
0: Dans quelle localité le projet Actrice du Changement est-il mis en œuvre?
1: Oui. Oui, je suis là.
0: Oh là là. Un sérieux problème de réseau. S'il vous plaît, déplacez-vous un peu de votre poste récepteur ou bien diminuez carrément votre radio et ça vous permettra de bien m'écouter.
1: Dans la localité de Kiemo. Allô?
0: Oui, Achille.
1: Oui, ça va?
0: Oh là là. Oui, un sérieux problème de réseau. Revenez, Achille, je vous en prie. Revenez à Achille Mobango depuis Bonga, Bosangwa, oui, c'est ça. Depuis Bosangwa. Un sérieux problème de réseau, il m'écoute en retard. C'est arrivé tout à l'heure à certains auditeurs, surtout dans karaoké. C'est pas de votre faute, je vous comprends. Insistez. 72 29 52 52. 75 93 33 33. Jusqu'à présent, on a 4 gagnants pour le Sakwa Katedek. 4 gagnants.

0: Allô, bonjour madame, pas de proposition.
1: Bonjour. Moi je suis Bertie Hussein Amazoda, je vous en prie. C'est qui?
0: Dimbele Fred de quartier Transé Villa.
1: Dimbele Fred.
0: Oui.
1: On a deux sacos aujourd'hui, Fred.
0: Bon, je prends un sac de 4 decks.
1: Vous pouvez proposer le SACPA de coopération d'appui technique au développement communautaire CATEDEC. D'accord. Votre question, c'est Alfred, n'est-ce pas?
0: Non, Fred.
1: Pardon, c'est Fred Dimbele, n'est-ce pas?
0: Oui, c'est Fred Dimbele.
1: D'accord. Vous allez bien, non?
0: Oui, je vais très bien, vous.
1: Tranquille. Votre question, Fred.
0: Oui.
1: Quand on pense que certains métiers sont réservés aux hommes et d'autres aux femmes, de quoi s'agit-il?
0: Pas de proposition.
1: Non, pour cette question, il n'y a pas de proposition. Mais écoutez bien la question, je suis sûre que vous allez trouver la réponse. Quand on pense que certains métiers sont réservés aux hommes et d'autres aux femmes, de quoi s'agit-il?
0: Je propose, c'est la ségrégation professionnelle.
1: Ah bon?
0: Ou division des métiers.
1: Vous êtes sûr? Mais de toutes les manières, vous allez me dire que c'est votre proposition. On va vérifier, ok?
0: Ok, madame.
1: Fred. Allô? Allô, Fred?
0: Oui?
1: Vous avez compris?
0: Oui, j'ai compris.
1: Et vous m'avez demandé de faire une proposition encore, hein? Mais vraiment, hein? C'est gagné, Fred. Ils sont 5 sur la liste. On aura besoin de 6 gagnants pour ce sac, quoi. Ils sont 5 sur la liste. Et vous voulez pas jouer dans le sac de guichet unique aujourd'hui, hein? Bon, il n'y a pas de problème. On va se retrouver demain dans ce sac, alors. Vous serez seul face à ce sac, on verra bien. Ah oui, oui. Je me moque de vous. Je vais me moquer de vous à partir de demain. Quand l'autre sac va finir, on verra pour l'autre sac. Hein. Je vous dis deux sacs, personne ne fait pas cas de ce sac. Hein. On verra bien demain. Ah oui, oui, on verra bien.

0: Enfin, nous avons quelqu'un pour le sacro de guichet unique. Allô, Ramirez Molambo, bonjour. Allô, Ramirez.
1: Oui, je suis là, bonjour.
0: Vous allez bien?
1: Oui, je vais bien, et vous là-bas?
0: Ça va, tranquille, on est là. Vous choisissez le sacro de guichet unique.
1: Oui.
0: Où se trouve le guichet unique de formalité des entreprises en RCA?
1: Pas de proposition, hein?
0: Oui, pour cette question, il y a de proposition. Il y a une proposition pour cette question. Vous allez choisir entre le building administratif, le conseil économique, social et environnemental. Vous allez choisir entre aussi la chambre de commerce, de l'industrie, des mines et de l'artisanat.
1: Je vous propose la première proposition, building administratif.
0: Vous proposez le building administratif. On va vérifier, monsieur l'ordinateur. 3, 2, 1. Malheureusement, c'est pas bon, Ramirez.
1: Je vais revenir.
0: À tout à l'heure.

0: Allô? Allô?
1: Bonjour, Esther, merci à Mazouda.
0: Bonjour, j'ai déjà décroché, je dis allô en vain, comme s'il n'y a personne.
1: Oui, je suis là.
0: C'est qui, s'il vous plaît?
1: Oui, c'est de la part de Saturnin, je fais Chris Bédossé depuis Cité Jean 23.
0: Ah, beaucoup de prénoms, hein, Saturnin.
1: Oui.
0: Vous voulez jouer dans quel sapa parce que nous en avons deux?
1: Bon, je vais essayer dans le sapa de jeu unique.
0: Enfin, c'est bien. Répétez-moi encore le nom, le prénom, s'il vous plaît.
1: Saturnin Geoffroy Bédossé.
0: Saturnin, ça suffit. Saturnin Bédossé, c'est ça?
1: Oui, oui, c'est ça.
0: Ça va?
1: Ça va bien, et vous?
0: Tranquille, Saturnin. Si vous êtes là, nous posons votre question.
1: Oui. Oui.
0: Vous allez choisir Saturnin entre ces deux dates que nous allons mentionner. En quelle année la première antenne déconcentrée des guichets uniques est-elle vue le jour en RCA?
1: Bon, je propose 2008.
0: Bon, on n'a pas encore fait la proposition, mais vous, vous proposez 2008.
1: Ah non, vous avez la proposition?
0: Bon, c'est parce que vous êtes pressé de répondre, c'est ça? Malheureusement.
1: Ah, désolé de mon père.
0: Ah oui, parce que vous
1: désolé.
0: êtes pressé. Vous allez choisir entre 2024, 2025 et 2023.
1: Bon, je propose 2023.
0: Vous proposez 2023.
1: Oui.
0: On va vérifier ensemble avant de partir cette fois-ci. C'est pas bon, Saturnin. Vous allez revenir demain. C'est pas bon, Saturnin. Vous allez revenir demain, si vous voulez. Soit. Insistez, hein. Revenez. On a encore du temps à passer ensemble. On est seulement à 12h39 minutes. Donc, Saturnin, revenez. Parce que ça n'a pas marché. Si ça ne marche pas aujourd'hui, qui sait, ça peut marcher demain. Deux sapas aujourd'hui. Catedec se poursuit. Et aujourd'hui, on ajoute le sapa de guichet unique de formalité des entreprises en RC.

0: avons quelqu'un au téléphone, c'est Chérubin Kete Dengaragua. Chérubin, bonjour.
1: Oui, bonjour à vous également, merci.
0: Comment allez-vous?
1: Oui, je vais bien.
0: D'accord. Nous avons deux sakwas, vous avez choisi le sakwa de Katedek, c'est ça?
1: Ah oui, oui, c'est ça.
0: D'accord. Votre question, vous allez choisir toujours par vrai ou faux. Les capacités des filles et des garçons dépendent uniquement de leur cerveau, par exemple pour les mathématiques ou les relations avec les autres.
1: Je propose, c'est faux.
0: Vous proposez?
1: C'est faux.
0: Pourquoi?
1: Parce que leurs capacités sont uniques.
0: Ah bon? Capacité de qui?
1: Entre les hommes et les femmes, donc il n'y a pas de différence.
0: D'accord.
1: Le propos, c'est faux.
0: On vérifie. D'accord.
1: 3, 2, 1. Ok. Merci.
0: C'est bon, Jérubin. Merci beaucoup à vous, depuis Ngaragua aussi. Depuis Wango, vous nous écoutez. Depuis Bangouma, vous nous écoutez. Vers Kassai, vous nous écoutez. Vers Sainte-Anne, vous nous écoutez. C'est bien. Ça va rester. C'est fini pour aujourd'hui, pour ce sakwa. Hein. On continue avec le sakwa de guichet unique. On a déjà 6 gagnants. On a déjà 6 gagnants pour le sakwa de Katedek. Ah oui, 6 gagnants par jour. On a déjà 6 gagnants pour ce sakwa. Allez, l'autre sakwa maintenant. Le sakwa de guichet unique que vous avez fui tout à l'heure. Tout le monde se dirigeait vers le sakwa de Katedek là. Je vous tiens maintenant. Ah oui, oui, mais je vous tiens. Madame, pas de proposition, vous tient maintenant dans l'autre sakwa. Allez, bienvenue dans l'autre sakwa, sakwa de guichet unique. On a quelqu'un via WhatsApp la radio. Allô?
2: Oui, allô.
0: Bonjour.
2: Merci.
0: Bonjour.
2: Oui, c'est de la part de Bercy Minang depuis P11.
0: Comment vous allez?
2: Oui, ça va, je vais bien, merci.
0: Vous avez une voix côté. Grave, vous parlez avec une voix grave, c'est Bercy Minang. Oh là là. Ça va, Bercy? Tout se passe bien, et vous?
2: D'accord. Oui, ça va, merci.
0: D'accord, c'est bien. On revient dans l'autre sakwa, sakwa de guichet unique, hein, parce que l'autre sakwa, on a déjà 6 gagnants. Donc, on revient dans l'autre sakwa, le second sakwa guichet unique.
2: Ok, d'accord.
0: D'accord.
2: D'accord.
0: Votre okay. question, Bercy.
2: Ouais, je suis là.
0: Oui, le guichet unique de formalité des entreprises en RCA est placé sous tutelle de quel ministère?
2: Ben, il n'y a pas de proposition.
0: Pour cette question, oui, il y a de proposition. Vous allez choisir entre le ministère des Finances et du Budget, le ministère de la Justice et des Droits de l'Homme, et le ministère du Commerce de l'Industrie.
2: Bon, je propose le ministère du Commerce et de l'Industrie.
0: Vous êtes sûr?
2: Ben, c'est ma proposition. C'est
0: mais on va vérifier budget. Alors. Monsieur l'ordinateur, que dites-vous de cette réponse de Bercy Minang? 2, 1. C'est bon, Bercy.
2: Ouais.
0: Ah ouais, c'est bon. Allez, ciao, ciao, ciao, au revoir. Merci beaucoup, merci. Et c'est le premier gagnant du sakwa, le guichet unique. Hein. Il a tenté et ça a marché. Vous autres qui avez fui tout à l'heure ce sakwa-là, je vous attends ici. Hein. Retour ici. Retour dans l'autre sakwa. Vous voulez m'avoir, non? C'est maintenant mon tour de vous avoir dans ce sakwa. Ah là là.

0: On a Charles Waboubou au téléphone. Allô, Charles, bonjour. Allô?
1: Je vous écoute là.
0: Vous êtes là?
1: Je suis prêt.
0: D'accord. Votre question, Charles.
1: Oui.
0: En quelle année la première antenne déconcentrée du guichet unique a-t-elle vu le jour?
1: Il n'y a pas de proposition?
0: Vous allez choisir entre 2024, 2025 et 2023, 2024 et 2025.
1: Je propose 2024.
0: Vous proposez?
1: Je propose 2024, voir.
0: Qu'est-ce qui prouve que c'est 2024?
1: Ok.
0: On va vérifier. Il est très content. Ah youpi, c'est gagné. C'est youpi. Ah oui, la réponse est youpi.

0: Albert Rex. Cédric, bonjour.
1: Bonjour, merci.
0: Comment allez-vous?
1: Oui, je vais bien.
0: C'est bien, merci. On est dans le sapin de guichet unique.
1: Oui, je suis à l'écoute.
0: D'accord. Votre question, Cédric.
1: Oui, je suis là. Merci.
0: En quelle année le guichet unique de formalité des entreprises en RCA est-il été créé?
1: Il n'y a pas une proposition.
0: Vous allez choisir entre 2005, 2007 et 2015.
1: 2005, je propose 2005.
0: Vous proposez 2005.
1: Oui, c'est ma proposition.
0: Il n'y a pas de problème, on va vérifier. C'est pas bon, Cédric.
1: À demain.
0: Il n'y a pas de problème, merci beaucoup. Il est 12h50 sur les 100.9 FM Radio Niki Luka. Juste un invité. Allô?
2: Oui, bonjour.
0: Oui, bonjour, c'est qui, s'il
2: c'est encore le retour de Saturnin.
0: Ah oui, c'est Saturnin, Bendo, c'est ça?
2: Oui, c'est ça.
0: Si, si, d'accord, c'est Saturnin, Bendo, c'est qui revient. Ok, Saturnin.
2: Oui, Bertie.
0: Vous allez choisir votre question, ok?
2: Oui.
0: Oui, où se trouve le guichet unique de formalité des entreprises en RCA?
2: Pardon, vous pouvez répéter la question?
0: Où se trouve le guichet unique de formalité des entreprises en RCA? Où se trouve le guichet unique?
2: Il n'y a pas une proposition.
0: Vous allez choisir entre building administratif, conseil économique, social et environnemental, attention au coq là-bas, chambre de commerce, de l'industrie, des mines et de l'artisanat.
2: Bon, je propose chambre de commerce.
0: Vous proposez chambre de commerce?
2: Chambre de... Oui, c'est ça.
0: Vous êtes sûr là? Hein, ça
2: te oui, c'est ma proposition. Comme si c'est un jeu d'hasard là, je vais dire votre réponse là.
0: Mais pourquoi c'est ce chambre de commerce qui cette réponse qui vous intéresse?
2: Quand on parle de guichet unique de la formalité des petites entreprises là, directement on fait allusion aux chambres de commerce parce que ça se trouve au centre-ville.
0: Ah bon, hein? Mais de toutes les manières, l'ordinateur a enregistré votre réponse. Donc, vous choisissez vous proposez que c'est aux chambres de commerce. On va vérifier. Ouais. Monsieur l'ordinateur, que dites-vous? Ouais. Il a très bien expliqué. Cédric, ouais, c'est bon.
3: Émotion.
0: Oh là là, quel plaisir. Oh là là, quelle joie. Félicitations encore. Félicitations. Oh là là. Il est très content. Quelle émotion. Quel plaisir. Quelle joie. Il a très bien expliqué. Quand on parle de guichet unique, on fait allusion à tel, oh là là. Et c'est ça, des petits efforts, on explique, on éclaire, on formule des petites phrases, on explique les choses, ben c'est bien. Saturnin. Ils sont trois aujourd'hui sur cette liste, le sapin de guichet unique. Le dernier gagnant tout à l'heure sur cette liste, c'est Saturnin Gbendossé. Saturnin Gbendossé. Nous avons Bercy Minang. Nous avons Charles Wabubo. Ils sont trois pour le sapin de guichet unique aujourd'hui. Et pour le sapin Katedec, il y a Hilaire Edebalé, Yannick Bonzeki, il y a Darwin Dao, il y a Max Serik Wessé, il y a qui encore? Il y a Achille c'est Fred Dimbélé. Ah oui, c'est Fred Dimbélé. Et qui encore? Chez Rubin Kété. Voilà, ils sont six pour aujourd'hui.

D'accord, merci, merci à tout le monde. Merci auditeurs internautes, merci auditeurs de karaoké, les amis karaoké, Henri Mandako. On va se retrouver demain, même heure, même fréquence. Si vous vous apprêtez pour la table, le bon appétit. Faites encore un peu de patience. Au bureau, vous nous écoutez, c'est bien, merci. On va déjà en pause, mais c'est bien. Au quartier, en famille, dans les marchés, dans les champs, dans les jardins, vous nous écoutez. Vous nous écoutez partout, même de l'autre côté de la rive, depuis l'étranger. Oh là là, on va se retrouver demain. On se prépare pour le journal. Bisous, à tout à l'heure.

0: Chers auditeurs, bonjour, il est 13h sur votre radio depuis Bangui. Nous vous invitons à suivre le journal de la mi-journée, une présentation de Astrid de Bonheur Kolingi. Astrid, bonjour.
1: Bonjour, Ghislaine Berti, Amazoda, bienvenue à tous dans cette édition. Des dizaines d'enfants sont morts ces derniers jours en Difa dans la Vakaga. La rougeole est fortement suspectée d'être à l'origine de ces décès. Le bloc républicain pour la défense de la Constitution BRDC maintient son appel au dialogue avec le président de la République, son coordonnateur à suivre dans cette édition. Élection municipale samedi dernier à Berberati dans la Mambéré KDI, la maire sortante rejette les résultats du scrutin et dénonce des irrégularités. En sport, football, plus que trois jours avant le coup d'envoi de la Coupe du Monde dans les quartiers, l'ambiance monte déjà. Reportage à suivre.
0: Les autorités sanitaires et administratives de Ndifa, à 35 km de Tirungulu dans la Vakaga, alertent sur la recrudescence des cas de rougeole dans cette localité.
1: Selon elles, plus d'une cinquantaine de personnes ont déjà perdu la vie ces derniers mois. Ces autorités locales appellent à une intervention rapide pour freiner la propagation de la maladie. Les détails avec Amit Tidjani.
2: Selon les autorités locales, depuis le mois d'avril, plusieurs dizaines de décès ont été enregistrés, dont une majorité d'enfants. Le maire de la commune de Wanja, Mohamed Abdallah Kassanga, confirme l'ampleur de la situation et lance un appel aux autorités compétentes.
3: Depuis le 26 avril dernier jusqu'à aujourd'hui, j'ai enregistré 56 morts, rien que dans le village, ni pas sans compter les autres des villages qui composent la circonscription. Donc nous souhaitons que le gouvernement dépêche une équipe rapidement sur le terrain afin de diagnostiquer tout ce qui se produit sur le terrain et aussi aux ONG de nous venir au secours. C'est ça que nous souhaitons.
2: Docteur Lezen Gonzon, médecin-chef par intérim du district sanitaire de la Vakaga, présente les principales mesures mises en place pour faire face à cette situation.
4: Effectivement, on avait reçu cette information selon laquelle certaines maladies sont en train de manifester en 10 fois. Lorsqu'on a reçu cette information, on a envoyé une équipe de district sur place pour aller investiguer. Et lors de cette investigation, il a été noté qu'il y a beaucoup de cas d'éruption cutanée. Et ça nous a poussé à suspecter le cas de rougeole où on avait fait des prélèvements et envoyé à Bangui. À l'heure actuelle, je vous parle, les prélèvements sont en Bangui en train d'être étudiés. Une fois qu'on va avoir le résultat de ce prélèvement-là, c'est à ce moment qu'on peut dire si c'est le cas de rougeole ou pas. Et deuxièmement, lors de ces interventions de district-là, on a eu à faire la vaccination. Plus de 500 enfants ont bénéficié de vaccination contre la rougeole. D'autant plus que vous savez que pour la communauté, quand les choses arrivent comme ça, il y a beaucoup de panique.
2: Malgré les efforts déployés par les autorités sanitaires, de nombreux défis demeurent, notamment l'enclavement de la zone, les difficultés d'accès aux soins et la faible couverture vaccinale dans certaines localités. Les autorités sanitaires appellent les partenaires et le gouvernement à renforcer leur appui afin d'éviter une aggravation de la situation.
0: À Zemio, dans le Hombomo, le corps du perruguier porté disparu depuis le naufrage survenu samedi dernier a été retrouvé ce matin.
1: Cette découverte porte à 3 le nombre de victimes après la découverte hier soir des corps de 2 femmes. Les victimes se trouvaient à bord d'une pirogue en partance pour Zapaï en RDC. Joint par Edouard Rogossé, un habitant de la localité revient sur les circonstances de ce drame.
5: La situation de Zemio est relativement calme, mais le souci est que il y a eu un cas de noyade. Après la grande pluie, 2 femmes accompagnées d'un piroguier, ces femmes-là ont quitté Zemio à destination de Zapaï, qui est de l'autre côté de la RDC. Et subitement, lors de la traversée, la pirogue a chaviré et ces 3 personnes, c'est-à-dire les 2 femmes, y compris le piroguier, sont portées disparues et jusqu'aujourd'hui, les gens continuent à mener des recherches au bord de la rivière pour les repêcher. Et cela a semé de la panique, la grande panique au sein de la population.
0: Et puis à Sibut, dans la préfecture de la Kémo, 64 agents de santé communautaire réclament le paiement de 6 mois d'arriéré de salaire.
1: Oui, Bertie, ces agents d'appui dénoncent une situation sociale devenue difficilement supportable. Les précisions avec notre correspondant Innocent Bangaziambi.
6: Ces agents ont été recrutés et formés depuis le mois de novembre 2025. Leur travail consiste à soigner le paludisme simple au sein de la communauté et à orienter les cas graves vers l'hôpital. Ils encouragent également la population à se rendre dans les centres de santé en cas de maladie. Mais depuis 6 mois, ces agents travaillent sans contrat ni salaire. Leur délégué, Christelle Bissafi, pointe directement du doigt le ministère de la Santé.
7: Nous sommes 64
8: à
7: avoir été recrutés et formés par la coordination de la santé communautaire pour ce travail. Nous avons commencé le travail sans contrat. Ces responsables nous obligent à aller directement sur le terrain. Malheureusement, nous avons travaillé depuis 6 mois sans salaire.
6: Elle demande par ailleurs aux autorités sanitaires de trouver une solution rapide à leurs problèmes.
7: Avant de commencer ce travail, ils nous ont dit la vérité et nous ont donné de l'espoir. C'est pourquoi, comme ces agents sont des responsables de foyer, ils ont accepté de faire ce travail. Malheureusement, nous ignorons même le montant qui devrait nous être payé et la date fixe. Ils nous ont obligés à ouvrir un compte Orange Money pour le paiement. Mais jusqu'alors, rien n'a été fait.
6: Contactez le médecin chef du district sanitaire de la Kémo, Dr Cassius Dabaï, reconnaît le problème. Il assure que la liste de ses agents a été transmise à la coordination du projet au ministère à Bangui. Le médecin chef précise que c'est l'ONG World Vision, bénéficiaire de ce financement de la Banque mondiale, qui est chargée d'exécuter ce projet sur le terrain. Sibut, Innocent Bangaziambi, Radio Ndekeluka.
0: Le Bloc républicain pour la défense de la Constitution de 2016 estime toujours que la situation socio-économique du pays nécessite un dialogue pour trouver des solutions.
1: Dans une déclaration écrite publiée le 4 juin, le coordonnateur de cette organisation politique réaffirme la volonté et la disponibilité des leaders de l'opposition à échanger avec le président de la République, Faustin Archange Todera, sur plusieurs préoccupations. Maître Crépin Boligumba au micro de Armand Yangendi.
8: J'ai bien peur que, malheureusement, avec l'évolution du temps, le pouvoir en place regrette le contexte d'il y a 2-3 ans lorsque nous demandions ce dialogue. Parce que la situation évolue. De sorte qu'aujourd'hui, s'il y a un dialogue, il y a des paramètres qui devront être intégrés, notamment les paramètres sécuritaires. Mais nous n'avons pas demandé le dialogue en restant l'arme au pied, si vous me passez l'expression. Nous avons à notre disposition des moyens légaux. Nous avons aussi organisé des meetings, nous avons organisé des marches. Et puis, nous comptons, quand je parle de l'opposition doit se réinventer, c'est parce que nous avons constaté l'autisme politique. Lorsqu'on a un mur en face de toi, on cherche à contourner le mur. Et c'est en cela que je parle de se réinventer. Ce qui veut dire que nous allons désormais davantage occuper la scène sociale autour des manifestations, ainsi de suite. Donc, je ne peux pas tout vous dire. Mais pour ce qui nous concerne, nous devons tenir compte de manière définitive de l'autisme politique du président Todera et de son régime et en tirer toutes les conséquences.
1: L'intégralité de l'entretien du coordonnateur du BRDC, Maître Crépin Boligumba, est à suivre à la fin de ce journal dans notre rubrique Dossier du jour. On rappelle, à la demande de l'opposition démocratique, le gouvernement avait engagé en octobre dernier des discussions avec celle-ci, mais ses pourparlers n'avaient pas permis d'obtenir les résultats attendus.
0: La ville de Berberati a élu samedi dernier son nouveau maire.
1: Il s'agit de l'ancien député de la localité, Ondiba Daguerre. Toutefois, l'ancienne maire de la ville, Thérèse Kamache, conteste les résultats de ce scrutin. Retour sur cette élection avec Omer Changement.
9: Le vote s'est déroulé à huis clos, sans la présence de la presse locale. 4 candidats étaient en lice. À l'issue du scrutin, les résultats recueillis placent en tête Ondiba Daguerre, élu avec 6 voix sur les 21 conseillers municipaux. Ondiba Daguerre, désormais maire élu de Berberati, exprime sa satisfaction.
10: Ma première priorité d'abord, c'est ma population. Deuxièmement, en commun accord avec les conseillers et mes vices, nous devons conjuguer. Parce que pour le moment, nous sommes venus relever le défi.
9: Madame Thérèse Kamache, née Sépin, maire sortante de Berberati, a obtenu 5 voix. Elle a cependant boycotté le vote en quittant la salle pour dénoncer des irrégularités.
11: J'ai été élue comme conseillère au premier arrondissement. On devait élire les conseillers dans leur attribution et les candidats qui veulent se présenter. Mais j'ai vu qu'il y avait des irrégularités et que les choses n'étaient pas vraiment conformes. C'est pour ça que j'ai préféré prendre le devant pour sortir. Et ils ont fait les élections en mon absence.
9: Plusieurs acteurs dénoncent l'expulsion des journalistes de la salle de vote. Selon eux, l'élection d'un maire est un acte public qui ne devrait pas être tenu à l'écart de la presse locale. Ils estiment que cette attitude des autorités constitue une entrave à la liberté de la presse dans la localité. Omer Changement, Berberati, Radio Ndekeluka.
0: À Mobaye, dans la préfecture de la Basse-Kotto, de nombreux enfants continuent de subir différentes formes de violences.
1: Plus de précisions avec notre correspondant sur place, Ibrahim Bianga.
12: Ici à Mobaï, des agressions physiques et mentales sont fréquentes dans de nombreuses familles. Malgré des sensibilisations, des sévices corporels sont régulièrement infligés aux enfants à moindre faute ou erreur. Cela laisse parfois des cicatrices sur la peau de l'enfant. Laurentine Edjezekane, chef du quartier Koumoudou 1, revient sur un fait produit il y a quelques jours dans son secteur avant d'attirer l'attention des parents.
13: Une femme a frappé son enfant à cause de la pâte d'arachide qu'il a mangée. Elle a même mis la main de l'enfant sur le feu. Ce n'est pas bien. Elle aurait dû demander son fils sur ce qui l'a poussé à voler. Il y a certaines femmes qui maltraitent leurs enfants, même ceux de leurs proches. Elles doivent cesser car les enfants seront nos remplaçants demain.
12: En plus des injures, les viols sur mineurs restent un défi à Mobaï. L'âge des victimes varie entre 3 et 14 ans, selon de nombreux témoignages. Ousmane Tchari, deuxième vice-président du comité local de la paix, appelle à la prise de conscience.
14: Vraiment, Ibata, Nengoti, Amolenge.
15: Nous devons respecter les droits des enfants. Ceux qui continuent de maltraiter leurs enfants doivent savoir que l'autorité de l'État est déjà rétablie. Ils peuvent être arrêtés et traduits en justice.
12: En rappel, les 15 juillet dernier, une fille d'environ 8 ans a été violée par un homme d'une quarantaine d'années au moment où la fille partait dans la forêt pour ramasser des chenilles. Pour de nombreux habitants, la persistance des agressions à l'endroit des enfants, parfois mortelles, est due à l'absence des prisons dans la ville depuis 2013. Mobaï, Ibrahim Bianga, Radio Ntekeluka.
0: Actualité internationale au Moyen-Orient, Israël et l'Iran continuent de s'affronter malgré les appels à la retenue lancés par Donald Trump.
1: Plus de trois mois après le début de cette nouvelle phase de tension au Moyen-Orient, la situation reste très préoccupante. Ce lundi, Israël a mené des frappes aériennes contre plusieurs localités iraniennes, notamment Téhéran et Isfahan. En réaction, l'Iran a riposté avec de nouvelles attaques. Pageport, une présentation de Théoneste Pounika. Bonjour Théoneste.
16: Bonjour Astrid de Bonheur Kolingé, bonjour à tous.
1: On démarre avec le football. À trois jours du coup d'envoi de la Coupe du Monde, les passionnés de football et les commerçants sont déjà dans les préparatifs.
16: Si les équipes finalisent leur dernier réglage ici à Bangui, dans les quartiers, l'ambiance monte progressivement. Les commerces en profitent pour se faire de l'argent et des retrouvailles entre amis donnent déjà le goût de la compétition. Attendez, c'est Stéphane Ngombe à sillonner quelques quartiers. Reportage.
17: Au fur et à mesure qu'on s'approche de cette compétition, les conversations tournent de plus en plus autour du football. Dans les rues et quartiers de Bangui, chacun réfléchit déjà à la meilleure manière de suivre les rencontres de cette Coupe du Monde. Au quartier d'Amala, Didi Mefor Nambobona et ses amis ont déjà leur plan pour ne rien manquer de ce grand rendez-vous footballistique.
18: La Coupe du Monde, ça sera immense pour nous tous, hein, car tout le monde se prépare, car ça dépasse même Ligue des Champions. On se prépare bien à regarder ce match. Malheureusement, beaucoup de matchs se jouent de minuit, une heure, deux heures. Mais avec mes potes de secteur, on se regroupe, on dit d'accord, alors mets ton téléphone en vibration. Une fois que ça nous reste 30 minutes, si on me retrouve, on se programme à une place et on se retrouve. Bap, on part au cinéma, on regarde et on retourne ensemble.
17: Vu l'heure tardive de certaines rencontres programmées en plein milieu de la nuit et l'insécurité dans son secteur vers les 100 logements, Dieu fera à Dokubo à trouver un moyen de contourner le problème.
19: Tout le monde attend ce moment, tout le monde se prépare. Vu par rapport au programme des maths présentement, il y a beaucoup de plateformes qui sont sorties, par exemple Yacine TV. Donc une fois activée, peut-être ma connexion, je peux suivre ça à la maison, vu par rapport au problème de l'insécurité. Bon.
17: Pour éviter les tensions et les bousculades dans les ciné-vidéos, Dieu fera mise sur les bistrots comme plan B afin de ne rater aucun match.
19: Bon. Vous savez, dans notre secteur, on a le problème de l'énergie. Mais souvent, vu par rapport au panneau solaire, il y a des gens dans notre secteur, par exemple, des grands matchs comme ça, on voit ça sans payer. Peut-être dans les caves, tu peux entrer sur consommation. C'est l'occasion de trouver aussi de l'argent. Donc, même si le match est à minuit, on va voir ça.
17: Plus qu'une simple compétition sportive, la Coupe du Monde s'annonce une nouvelle fois comme un moment de rassemblement. Dans les familles, les quartiers et les lieux de rencontre, chacun se prépare à vivre à sa manière ce rendez-vous planétaire.
1: Merci, Nathan de Saint-Stéphane. Et Ngombe toujours dans le cadre de cette Coupe du Monde, certaines équipes jouent des matchs amicaux en guise de préparation.
16: La Colombie a battu très tôt ce matin la Jordanie, début à 0 à 19h45. Les Pays-Bas vont jouer contre l'Ouzbékistan et à 20h10, la France va jouer contre l'Irlande du Nord.
1: On continue de parler du foot à l'international. Florentino Pérez a été réélu hier à la présidence du Real Madrid jusqu'en 2030.
16: Il remporte cette élection avec 64,1% des voix face à son talent Enrique Riquelme qui totalise 35,9% des voix. Florentino Pérez a été élu président du Real Madrid pour la première fois le 16 juillet 2000 face au président sortant Lorenzo Sanz.
1: Football encore, la Super League fait son retour à Bangui après l'étape de Boire.
16: La 7e journée va démarrer à la fin de cette semaine, notamment ce vendredi. Le reste de la phase aller va rester ici à Bangui avant de chercher à aller dans une autre ville de province au programme. Ça sera la 7e à la 11e journée.
0: Et si prend fin ce journal en français préparé par l'ensemble de la rédaction. Merci à vous d'avoir écouté la version Sango, c'est tout de suite.
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4: 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On va toujours dans le cas de suspect. Parce que tant soit dans ce cas, il s'est prélèvement, il t'a pas mis dans le bongi. Jusqu'en début, c'était un soir d'ivoire. Si t'en as fait, si t'en as infirmé ou confirmé, quand on a fait. Et si vous savez, il t'a cassé qui intensifiait vaccination. C'est une différence, on a quoi de ça en gros. Plus de 500 concours, on a quoi donné à vacciner à l'embarrassé, coopérative rougeur. Et puis, j'en ai d'autres. Qui était appelé, sa sensibilisation à la population en donné. C'était là-bas, on a dit à cette chose, rumeur à tout le monde, et puis, à t'en as qui vous tire qui.
2: Encore plus, à côté de ce qu'on a fait, qui est bien bien dans le tissé. 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
3: Comme annoncé dans le journal, notre dossier du jour est consacré à la demande et la motivation du BRDC, la plateforme de l'opposition démocratique. Son coordonnateur, Maître Crépin Boligouba, répond aux questions de Armand de Yanginji.
15: Monsieur Crépin Boligouba, bonjour.
16: Bonjour.
15: Vous, du BRDC, vous persistez à demander la tenue du dialogue politique avec le président de la République. En quoi cela reste-t-il important alors que le chef de l'État lui-même vient d'entamer son troisième mandat de 7 ans?
16: L'État actuel du pays prouve bien que nous avions raison de demander le dialogue politique. Parce que c'est le seul moyen légal que nous ayons à notre disposition pour ramener autour de la table opposition et pouvoir de l'État. Il va sans dire que nous sommes en 2026 et les mêmes exigences ne peuvent pas s'appliquer à ce qu'il était en cours il y a de cela 3 ans lorsque nous avons mis en place le BRDC. Aujourd'hui, l'économie fonctionne au ralenti. Il suffit de demander aux vendeuses de légumes au bord de la route pour savoir que rien ne marche dans le pays. Nous sommes dans une situation de blocage politique et sur le plan sécuritaire, il y a, comme vous le savez, des inquiétudes. Au niveau de Boali, vous êtes au courant qu'il y a des enlèvements contre rançon. Il y a les groupes armés dont la présence est signalée et confirmée, pas seulement à Boali, mais tout autour de la ville de Bangui. Donc la situation est inquiétante, suffisamment inquiétante pour exiger de nous, acteurs politiques, aussi bien ceux du pouvoir que de l'opposition, un dépassement de soi et nous imposer la nécessité de nous asseoir pour trouver des solutions.
15: Cette demande, monsieur, formulée depuis 4 ans, n'a jamais abouti. Cela s'est traduit par les échecs répété du BRDC, hein, d'abord face au changement de la Constitution, puis à l'élection présidentielle. Vous l'avez dit dans votre déclaration du 4 juin dernier que l'opposition doit se réinventer pour s'adapter à la situation actuelle. Et comment ?
16: Dire que le BRDC a connu des échecs n'est pas tout à fait vrai et conforme à ce que nous avons vécu dans notre pays ces 3 dernières années. Et je rappelle que nous avons gagné devant la Cour constitutionnelle, qui était à l'époque présidée par Madame Darlan, sur la volonté du président de la République de modifier la Constitution afin de briguer le troisième mandat. C'était un succès retentissant qui renvoyait à l'indépendance de cette noble institution. Maintenant, le dialogue que nous avons demandé à l'époque reste d'actualité, mais de nature différente. La crise s'est aggravée, aussi bien sur le plan politique, économique que sécuritaire. Et j'ai bien peur que, malheureusement, avec l'évolution du temps, le pouvoir en place regrette le contexte d'il y a 2-3 ans lorsque nous demandions ce dialogue. Parce que la situation évolue. De sorte qu'aujourd'hui, s'il y a un dialogue, il y a des paramètres qui devront être intégrés, notamment les paramètres sécuritaires. Mais nous n'avons pas demandé le dialogue en restant l'arme au pied, si vous me passez l'expression. Nous avons à notre disposition des moyens légaux. Nous avons aussi organisé des meetings, nous avons organisé des marches. Et puis, nous comptons, quand je parle de l'opposition doit se réinventer, c'est parce que nous avons constaté l'autisme politique. Lorsqu'on a un mur en face de toi, on cherche à contourner le mur. Et c'est en cela que je parle de se réinventer. Ce qui veut dire que nous allons désormais davantage occuper la scène sociale autour des manifestations, ainsi de suite. Donc, je ne peux pas tout vous dire. Et pour ce qui nous concerne, nous devons tenir compte de manière définitive de l'autisme politique du président Touadéra et de son régime et en tirer toutes les conséquences.
17: En choisissant de boycotter les élections groupées du 28 décembre dernier, plutôt que d'y participer, l'opposition se trouve totalement absente de l'Assemblée nationale. La RCA n'a jamais connu une telle débâcle de l'opposition. Dès lors, la crainte des partisans du pouvoir face à votre demande de dialogue, qu'ils perçoivent comme un simple partage du gâteau, ne paraît-elle pas fondée, monsieur ?
16: Il ne faut pas sous-estimer la résilience du peuple centrafricain. Les silences du peuple centrafricain sont souvent parlants. Je vous renvoie à l'année 2011, lorsque sur 109 députés, le KNK, on avait 105. On avait parlé de débâcle à ce moment-là. Parfois, son pire ennemi, c'est soi-même. Lorsqu'il y a l'absolutisme, lorsqu'il y a l'extrémisme, lorsqu'il y a l'exclusion, c'est dans ces ismes négatifs que finalement la solution se trouve. Nous ne sommes pas en 2026, nous sommes encore en 2011. Et l'histoire se répète. Je vous dis avec beaucoup de sérénité que ces élections étaient complètement inutiles. Parce que les résultats étaient connus d'avance. Face à une ANE qui n'était pas indépendante, face à un conseil constitutionnel dont on voit aujourd'hui à travers ce qui se passe, quelqu'un qui arrive en quatrième position, qui est déclaré élu au premier tour. Et le pire, c'est que ceux qui aujourd'hui se plaignent n'ont pas le droit de se plaindre. Parce que tout cela était prévisible. Et le peuple nous donne raison. Vous imaginez ceux qui sont en train de faire subir aux quelques rares candidats de l'opposition qui sont au second tour. C'était prévisible. Au contraire, j'ai dit la dernière fois qu'on arrivait à la fin d'un cycle. Nous arrivons véritablement à la fin d'un cycle. Parce que le tableau est sombre. Il n'y a pas de perspective économique. L'État est désargenté. Nous vivons une crise profonde. Il y a la discorde nationale entre les enfants de ce pays, même au sein du pouvoir en place. Les signes sont là, d'un pouvoir qui arrive à terme. Ce que nous souhaitons en demandant ce dialogue, c'est que nous ne voulons pas que le passage de témoins se fasse dans des heures. Nous voulons que ce peuple qui a beaucoup souffert soit épargné. Nous voulons qu'en personne responsable, en homme d'État, deux camps qui appartiennent après tout au même pays, deux camps, à savoir l'opposition et le pouvoir, se retrouvent sur l'essentiel. Qu'est-ce que c'est l'essentiel ? Préserver le peuple centrafricain, restaurer la démocratie et permettre à la nation centrafricaine de reprendre le chemin de l'unité nationale, le chemin du progrès, que chacun, pour ce qu'il concerne, dans son foyer, puisse nourrir des rêves pour sa famille, pour ses enfants, dans une société réconciliée avec elle-même. C'est de cela qu'il s'agit.
17: Au mois d'avril, M. Bolingoumba, et face à la presse, vous avez affirmé qu'il est temps de s'entendre pour amorcer le développement d'un pays qui a tant souffert. Est-ce une manière de reconnaître et de légitimer l'élection et le pouvoir de Faustin Kantalira?
16: Je vous renvoie à ce que je viens de dire.
17: Maître Kripe Bolingoumba, merci beaucoup.
16: C'est moi qui vous remercie.
3: 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C'était là donc le dossier du jour avec Armando Yangindi qui recevait Maître Kripe Bolingoumba, coordonnateur du BRDC. Vous nous écoutez de l'un de près, auditeur des 100.9 FM, tout de suite, la deuxième partie de ce dossier du jour en langue nationale Sango.
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16: 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Il y a 109, 104, 105, il y a 10 ans. Il y a 10 ans, il y a 10 ans, il y a 10 ans, il y a 10 ans encore un peu. Il y a une bande peut-être 50 ans, il y a 10 ans, il y a 10 ans, il y a la même situation en 2026. Il y a un député qui a été MCU. Même façon, il y a un intérêt sur le tombeau là. Il y a un allié sur le tombeau là. Il fallait se mobiliser. Même situation que 2011. Il y a un autre monde atteint. Les mêmes faits passés dans les mêmes conditions produisent les mêmes effets. Puis, il y a conditions sur qui d'assaut. 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

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Auditeurs de son point FM, un bel après-midi. Bienvenue dans les après-midi de Radio Ndekiluka de ce jour lundi 8 juin 2026. Tout de suite, on va découler dans la lecture de vos souhaits d'anniversaire. Suivi du point sur l'actualité avec Astrid de Bonheur Kolingi. Vous aurez également des chroniques bien avant 15h55 minutes, l'heure à laquelle on va certainement se dire au revoir. Restez toujours branchés sur les ondes de Radio Ndekiluka.

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0: 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J'ai eu Henri Michel Ngwandia. 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
0: 13h50.
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0: Un petit matin à Dungona ou Zagueletia. A la soirée, un petit nidia pesou. Bon, voilà, on voit qu'on goûte à la soupe. Et qu'il y a un zone matin à Dungo. Alors voilà, fini avec la lecture de vos souhaits d'anniversaire. 13h50, mais dans exactement 10 minutes. Hein. Il sera 14h, l'heure de retrouver Astrid de Bonheur Kolingi pour le point d'actualité de 14h.

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1: 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Voilà pisqua tout doucement destination de 14h. L'heure de suivre le premier passage du point d'actualité.

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2: 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Astrid, bel après-midi.
3: Bel après-midi, Dieu merci Goga, bel après-midi à tous. Les autorités sanitaires et administratives de Ndifa, à 35 km de Tiringoulo dans la Vakaga, alertent sur la recrudescence des cas de rougeole dans cette localité. Selon elles, plus d'une cinquantaine de personnes ont déjà perdu la vie ces derniers mois. Ces autorités locales appellent à une intervention rapide pour freiner la propagation de la maladie. Le Bloc républicain pour la défense de la Constitution de 2016, BRDC, estime toujours que la situation socio-économique du pays nécessite un dialogue pour trouver des solutions. Dans une déclaration écrite publié le 4 juin, le coordonnateur de cette organisation politique réaffirme la volonté et la disponibilité des leaders de l'opposition à échanger avec le président de la République, Faustin Archange Touadéra, sur plusieurs préoccupations. Et puis, la ville de Berberati a élu samedi dernier son nouveau maire. Il s'agit de l'ancien député de la localité, Ondjiba Daguerre. Toutefois, l'ancienne maire de la ville, Thérèse Kamache, conteste les résultats de ce scrutin. Basketball, la sixième journée du championnat de la Ligue de Bangui a pris fin hier. 92 Bantu Club a dominé Plateau, 61-35, puis Gospel a remporté son match en battant Galactique, 65-57. Demain à 16h, un match en retard va opposer Vitrine à Zarasclo. 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

0: 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Prélude à la rentrée des classes de l'année scolaire 2026-2027, la direction du lycée La Renaissance procède au recrutement des professeurs certifiés dans les disciplines suivantes: français, mathématiques, SVT, anglais, histoire, géographie, philosophie, sciences, physique. Conditions requises: être ressortissant de l'ENS ou d'un établissement reconnu, être titulaire d'un diplôme de l'enseignement secondaire, avoir au minimum 2 ans d'expérience avérée dans l'enseignement, être de bonne moralité. Composition du dossier: une demande manuscrite précisant les motivations adressées au coordonnateur du lycée La Renaissance, un curriculum vitae actualisé, des copies certifiées conformes des diplômes, des copies des attestations et certificats de travail, une photographie format identité récente. Toute personne intéressée et remplissant les conditions ci-dessus énumérées est priée de déposer son dossier au plus tard le 30 juin 2026 à 12h30 au secrétariat du lycée La Renaissance. « Adresse, lycée La Renaissance, avenue Barthélemy Boganda, PK4, à proximité de l'école Tangala. Pour toute information complémentaire, veuillez contacter les numéros suivants 75 00 67 18 ou 72 46 66 94. Bonne chance à tous. 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

0: participation paix. Fana le commandant du
1: pays. Ah, verbalisé là.
0: Hein? Ils vont dire prudent.
2: Mais on va me dire ma clientèle à qui clientèle.
0: Pourquoi dire quoi dire rapide dans la bâtisse.
2: Hein? Ah ouais, non, ça n'a pas de
3: temps. Ça n'a
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4: 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Ça
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2: 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Il parle du passion. Attends, il conduite à que tu as l'Europe. Conduite à que ça, qu'à l'Europe.
4: Ah, mon compagnon. Diminuer vitesse, c'est-il quand
0: même. Diminuer vitesse, ça fait aller une bague de
2: voilà. Avant, mon béquille, c'est une bédita à permis.
0: Chef, ça, il croit, non, il parle.
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6: Amour,
5: feu de l'amour. J'y vais piano.
6: Aimer ou être aimé. Bien que l'amour soit le symbole d'un sentiment.

0: 14h40, 1 minute Radio Ndeki Luka. Dans 3 minutes, on va suivre la chronique éducation civique. Avec des versions Zigaraba et son invité.
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0: Vous êtes bel et bien dans les après-midi de Radio Ndeki Luka. Et pour vous servir à vos côtés, c'est DMJ.
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0: Version IA. Miss Lolo. Allez pupa.
1: Ila.

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2: 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Il est 15h, le point d'actualité toujours avec Astrid de Bonheur Kolingia. Astrid, bel après-midi.
3: Une fois de plus, bel après-midi. Dieu merci, Gouga. Confort d'écoute à tous. Les autorités sanitaires et administratives de Ndifa à 35 km de Tiringoulou dans la Vakaga alertent sur la recrudescence des cas de rougeole dans cette localité. Selon elles, plus d'une cinquantaine de personnes ont perdu la vie ces derniers mois. Ces autorités locales appellent à une intervention rapide pour freiner la propagation de la maladie. Le Bloc républicain pour la défense de la Constitution de 2016 estime toujours que la situation socio-économique du pays nécessite un dialogue pour trouver des solutions. Dans une déclaration écrite publiée le 4 juin, le coordonnateur de cette organisation politique réaffirme la volonté et la disponibilité des leaders de l'opposition à échanger avec le président de la République Faustin Archange Touadéra sur plusieurs préoccupations. Et puis la ville de Berberati a élu samedi dernier son nouveau maire. Il s'agit de l'ancien député de la localité, Ondjiba Daguerre. Toutefois, l'ancienne maire de la ville, Thérèse Kamache, conteste les résultats de ce scrutin. En sport, basketball, la sixième journée du championnat de la Ligue de Bangui a pris fin hier. 92 Bantu Club a dominé Plateau 61 à 35. Puis Gospel a remporté son match en battant Galactique 65 à 57. 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

15h07 minutes après Dadju, et là nous sommes avec Aya Nakamura dans ce titre Copine. Bien avant de retrouver Elvire Quintombé et son invité dans la chronique Parole d'enfant. Bonga otati peko beko miti na pese mwanga mamra. Et on y en a Dadju, on y en a Dadju mette nani. Et on va retirer dans le sourire avec Aya Nakamura. Vraiment, je connais Copine. Elle est créée, on va retirer dans Elvire Quintombé. Dans les tikwa singa, on va retirer dans la molingi.

0: de retrouver Elvire Kentombé dans la chronique Parole d'enfant.
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2: Coucou jeune fille.
3: Bonjour madame.
2: Qu'est-ce qu'il y a? Tu croises les bras là, tu as peur?
3: Non.
2: Ça va?
3: Ça va bien.
2: D'accord, tu t'appelles comment?
3: Je m'appelle Adassa Kanga Myriam Bebora.
2: Tu as beaucoup de prénoms. Hein? Tu connais la signification de Adassa?
3: Oui.
2: Ah oui?
3: Esther.
2: Qu'est-ce qui t'a appris ça?
3: C'est ma mère qui m'a appris.
2: Et maman a dit Esther, c'est qui? Elle a tiré ce nom d'où? Elle t'a dit?
3: C'est moi qui l'a demandé. C'était une personne qui m'a demandé comment Adassa signifie quoi. Je l'ai pas répondu, elle m'a demandé encore une fois. Et j'ai pas répondu, c'est pour ça que je lui ai dit que je ne connaissais pas. Alors j'avais couru, j'étais allée demander à maman.
2: Ah, et là maman t'a dit Adassa veut dire Esther.
3: Oui.
2: D'accord. Adassa, tu as quel âge?
3: J'ai 8 ans.
2: Tu es en quelle classe?
3: Je suis en classe de CE1.
2: Dans quelle école?
3: Saint-Charles.
2: D'accord, ça se passe bien?
3: Oui.
2: À la maison, tu es toute seule comme enfant ou bien?
3: Non, il y a mes grandes soeurs et les grands frères.
2: Vous êtes beaucoup à la maison?
3: Oui.
2: C'est bien ça, Adassa. Et c'est quoi ton passe-temps? Quand tu joues avec tes amis, à quoi est-ce que vous jouez?
3: On joue à chat.
2: À chat?
3: Oui.
2: C'est quoi ça?
3: Encore, si tu touches ton ami, c'est ton ami qui devient le chat.
2: Ah, d'accord. Je suis sûre qu'on t'a plusieurs fois gagné, Adassa, c'est vrai?
3: Oui.
2: Parce que tu cours pas trop?
3: D'autres fois, on me gagne, d'autres fois, c'est moi qui gagne.
2: Ah, c'est bien ça. Et c'est quoi ton rêve, Adassa? Qu'est-ce que tu aimerais bien devenir demain, une fois grande?
3: Je veux devenir docteur.
2: Docteur?
3: Oui.
2: C'est bien. Tu en as déjà parlé à une grande personne à la maison?
3: Oui.
2: À qui?
3: À maman.
2: Et qu'est-ce que maman a dit?
3: Maman a dit que si j'ai le temps, j'aurai.
2: D'accord. Il faut beaucoup étudier pour ça, Adassa, d'accord? Ok. Tu as une jolie robe, Adassa.
3: Merci.
2: Et ta couleur préférée, c'est quoi?
3: Le rose.
2: Comme sur ta robe?
3: Oui, madame.
2: Ok. Maintenant, Adassa, entre les baskets et les talons, qu'est-ce que tu préfères?
3: Les talons.
2: Les talons?
3: Oui.
2: Et tu sais marcher avec?
3: Non.
2: Tu en as?
3: Non, j'en ai pas.
2: Et tu n'as pas demandé à maman de t'en acheter?
3: Je vais devoir apprendre à marcher avec.
2: D'accord. Adassa, puisque tu joues trop au jeu de chat, ça veut dire que tu aimes trop les chats?
3: Oui.
2: C'est vrai? Tu en as un à la maison?
3: Oui.
2: C'est un mâle ou une femelle?
3: C'est pas un mâle, c'est un gentil.
2: Non, je demande quand c'est mâle, ça veut dire que c'est le garçon, n'est-ce pas?
3: Oui.
2: Et quand c'est femelle, ça veut dire que c'est la fille. Pour
3: c'est
2: les
3: femelle.
2: Animaux.
3: Hmm? C'est femelle.
2: C'est femelle? Et tu l'appelles comment?
3: Tino.
2: Tino. Ok, c'est bien ça. Qu'est-ce que tu as l'habitude de donner à Tino, ton chat?
3: Si on peut faire la nourriture, si je n'ai pas envie de manger, je lui donne.
2: Ah oui? Le nom de papa et maman pour finir, Adassa.
3: Papa Rémi et maman Evody.
2: Alors merci de nous avoir partagé ton petit monde. Il est tout beau. On te souhaite de passer un bon moment et surtout bon courage pour ton rêve de devenir docteur. Au revoir.
3: Merci madame.
2: Mes petits chéris, au revoir à vous. C'était là la petite Adassa Kanga. Elle a 8 ans. Elle fréquente l'école Saint-Charles en classe de C1. On se donne rendez-vous demain pour un autre numéro de Parole d'enfant.
0: Voilà, à demain Elvire. Merci pour votre fidélité d'écoute. Merci également à tous les enfants qui nous écoutent en ce moment. Bien avant de suivre le sketch avec nos amis de Linga, écoutons ce titre avec le groupe formidable Musique qui respire.

0: Mais je t'ai envoyé pour acheter le Ngongo et bébé. Écoute, qu'est-ce qu'il t'a donné là?
1: Si le gars m'envoie ça,
2: t'as dit,
1: papa, biscuit, Wanda,
2: Wanda, Wanda.
1: Maman, Salle de classe, Nika Ozo.
0: Mais attends. C'est le rôle d'une association.
1: Voilà, mais attends, on est sur ton sac, papa, biscuit, on attend pas de babiso. À la goutte, plat aussi. À la goutte, t'es la sac, vous allez d'avoir aussi. À la goutte, comme
2: maman. À la goutte, la lettre, pourquoi tu m'as conduit?
1: À la sac, t'as pas de téléphone. Moi, ma boucle, la maman conduit, d'elle, tu fais moi, mais à la sac, elle dit,
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0: bêtes,
1: la fashion,
0: là-bas en Europe, c'est comme ça. Si notre maman Kundi arrive à construire quelque chose, on va la soutenir.
1: Voilà.
3: Boyo, et maman, petit, je vais condamner mes copains, mais c'est cinglé. Bah, et quoi, je me soutiens. La maman Kundi, je vais nettoyer à l'hôpital. Et ça, il y a tout le chocolat. Et moi,
0: maman, elle a donné le chocolat.
2: À la base, la maman Kundi,
1: elle a donné le chocolat.
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0: 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Tu connais à la bas environnement actuel, yes, ça ne va pas, hein? Tu as dit nettoyage chaud. Alors, voilà, ça nettoie sincèrement. Il te dit enveloppe, il te dit intérêt, ça ne va pas. Merci à ta petite bête, Mbibi. Merci.
2: Il y a des gens qui ont été en train de se faire.

le deuxième passage de la lecture de vos avis et communiqués. 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
4: Bel après-midi, Martine Yaudé, confort d'écoute à tous. Les autorités sanitaires et administratives de Ndjifa, à 35 km de Tiringoulou, de la Vakaga, alertent sur la recrudescence des cas de rougeole dans cette localité. Selon elle, plus d'une cinquantaine de personnes ont déjà perdu la vie ces derniers mois suite à cette maladie. Les autorités locales appellent à une intervention rapide pour freiner la propagation de la maladie. Et puis à Zemio, dans le Mbomou, le corps du piroguier porté disparu depuis le naufrage sur venu samedi dernier a été retrouvé finalement ce matin. Cette découverte porte à 3 le nombre de victimes après la découverte hier soir des corps de 2 femmes. Les victimes se trouvaient à bord d'une pirogue en partance de Zapaï en RDC. Et puis, hors de nos frontières, au Moyen-Orient, Israël et l'Iran continuent de s'affronter malgré les appels à la retenue lancés par Donald Trump. Plus de 3 mois après le début de cette nouvelle phase de tension au Moyen-Orient, la situation reste préoccupante. Aujourd'hui, Israël a mené des frappes aériennes contre plusieurs localités iraniennes, notamment Téhéran et Isfahan. Et en réaction, l'Iran a riposté aujourd'hui avec de nouvelles attaques. Football à 3 jours du coup d'envoi de la Coupe du Monde. Certaines équipes jouent des matchs amicaux en guise de préparation. La Colombie a battu très tôt ce matin la Jordanie, 2-0 à 19h45. Les Pays-Bas vont jouer contre l'Ouzbékistan et à 20h10.

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5: 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petit domaine, un petit métier, tout métier, il y a pas là d'avantage à d'art. 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En tant que moi jeune, le peu d'utiliser sans activité après. Bah, tu sais, après, pour ce moment-là, mais là, esprit, Mais pour que ça, il y a des choses, il y a des pensées, il y a des morts. Je respecte ma carte, je suis comme un voyou, un délégant.
6: Je suis en direct, après mon Dieu qui est en dessous, je suis en train de faire un peu de temps. Et comme ça, il y a quelques temps, je suis en train de faire un peu de temps. Comme ça, tu as aidé mon soeur, mon bâtiment pour l'école. Je suis en train de faire un peu important, je suis en train de faire un peu à aider à masser quand même. Mon Dieu qui est en train de faire un droit, et puis chaque fois que je suis en train de faire Babala chahi mo amo ma agent de poche je crois que Hassan Juna pa. Je pas tenir mais ça qu'est-ce que Kusala tu m'as beaucoup transféré tu crédit na Orange Money. 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
2: 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Il y a des gens qui sont en marché central.
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2: Là, ça a 12 ans, Zumbi, dans les croisons.
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2: voilà qu'on a.
0: Où c'est? Mon tour dans ton nez, comprends? Parce que 12 ans, c'est vrai. Voilà, il peut être né. Là, nous sommes débutés sur l'école, n'a pas gué, m'a abandonné, m'a continué, m'a 4 mois, mes réactions aussi, t'as parents, si ton moza, l'école n'a pas gué, c'est là, m'a conseillé, débuté, t'as mon caï, t'as mon beaucoup, réaction, t'as parents, là, n'a donné, moi, en tant que moi, c'est que quoi, là, ton
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2: 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Il y en a dans quoi, même si il y en a dans ce qui m'a terrain, il y a un petit gaz, une diable. En facile après.
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0: 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Donc là, on a ça en gros, voilà, quand on nous, où c'est, Naya, tu couches ça. Moi, au fin de l'année, Antoine, tu couches ça, il y a un peu aussi, que paysan, un micro, c'est Gouga, hein. Il y a un peu, tiens, là. 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
7: 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Donc, na école, chica. Donc, na vacances en réseau. Donc, mais na activité ada. Donc, activité ni gwe. Il nettoyait à l'école, donc par jour à 1500. Donc il sa activité. Donc à travers l'activité, nous mis ça à Ningbing. Là, c'est mieux à fin de l'activité, nous allons faire ça à pays. Dans pays, comme il y a grand frère Anbir, Luna Yaoundé, pardon, Douala.
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0: 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Bara Mingi, héritant de Saïrida. Soit qui parle de réseau là, Sylvain, et petit Waramenita, 72-29-52-75-93-33-33, là, c'est été un outil important, c'est l'activité génératrice du revenu. 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
3: 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Si toi, il m'en commerce à ce moment-là, il y a peur. 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
0: 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Est-ce qu'on pensait que la mascatine a été une activité génératrice de revenus? La mascatine Royata Koussa, la Nantia, la Sarah, voilà, quoi ce qu'on a donné le sal au sal?
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5: Oui, en fait, c'est un jour là, ça, la gazo, c'est un appel. Donc en fait, dans des études, il était un petit peu de l'école. Et puis, il a l'appui de ça, parce que de ce qui a ça, il a ça, et puis, il a dit, il a école, mais tout là, tout là, et puis, il a dit, il a fait ça, et puis, il a fait ça. 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
5: 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Il y a un sujet sur la zone. C'est un bon sujet à débat. Puisque de nos jours, à ma tête, il y a un ministre à ma tête. Allez-y, ça va voir. 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
5: 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Et à tenir, sans business, c'est la mort. Donc, oui, Nambi, sans business, c'est la mort. Il va me prendre qui veut école, qui n'a pas de salaire, qui veut école, la terrain, qui s'amène à l'activité génératrice de revenus, une fois qu'il est en moto, deux fois qu'il est coiffé, il doit coiffer.
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7: Donc, à ce que vous avez dit, vous comment le commencer. Et là, le banzo ni à ce commerce. Vous avez commencé à dire la ville à 5 000 francs.
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7: Vous avez crédit 2500 bicar. Bi bi 100 francs par jour na banque et puis à gombi 2 semaines on bi vona kita kumba chimbi et là ce de quoi ça va à faire comme un bique bupata kono donc quand on y a un gars majeur pe à qui mini y a 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
7: 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Le bac est moyen, si tu le voyais, il y a un local. Il sera bon dans beaucoup de commerçants. 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
0: 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Déjà, dans le petit coup, ça, tu es dingue. Il tourne dans mon milieu riche.
2: 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Par exemple, le moment de la pandémie, il y a un peu de temps à faire. 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

0: écoutez le numéro 1 2011 en trafic radio Neki Luka, il est 17h le fâche une fois avec Andia Villa Bissayo. Avila, bonsoir.
1: Bonsoir Martin Odé, bonsoir à tous. Les autorités sanitaires et administratives de Ndjifa à 35 km de Tiringoulou, de la Vakaga, alertent sur la recrudescence des cas de rougeole dans cette localité. Selon elles, plus d'une cinquantaine de personnes ont déjà perdu la vie ces derniers mois suite à cette maladie. Ces autorités locales appellent à une intervention rapide pour freiner la propagation de la maladie. L'ONG Vision de la Femme pour l'Avenir a lancé ce matin à Bangui une formation de 3 jours sur l'entrepreneuriat féminin couplée à une exposition vente de produits champêtres. Plusieurs femmes venues de Nangala, dans l'Ambenampoko, prennent part à cette activité qui vise à renforcer leur autonomie économique. À l'espace du peuple au quartier Castor, elles exposent et vendent du charbon de bois, du maïs, du manioc ainsi que plusieurs autres produits au prix du marché local. Amandine Bilo, initiatrice de l'événement, invite les centrafricains à se rendre sur place pour découvrir et acheter ces produits. Et puis la justice malienne a retenu vendredi dernier contre Yann V, un officier français, 20 ans de prison, une amende de 3 600 000 francs CFA et un franc symbolique à verser à l'État malien pour avoir contribué à mobiliser les responsables politiques, acteurs de la société civile et des militaires dans les généraux de brigade pour déstabiliser les institutions de la République. Paris avait rejeté son implication, estimant qu'il fait l'objet d'accusations sans fondement. Et puis, football, les Fauves de Bazoubangui affrontent demain au Maroc les Palancas Negras de l'Angola en amical. Ce match est relatif aux matchs amicaux de la semaine FIFA. Notons que vendredi dernier, l'RCA a fait un match nul, un but partout, un but face au Togo. 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

encore un plaisir de vous retrouver, la famille des 100.9 FM, ce lundi 8 juin 2026, dans votre émission préférée, Mosekaï. Alors, restez à l'écoute, car nous avons préparé une belle programmation pour vous mettre à l'aise. Je vous assure, vous ne serez jamais déçus. Sylvain Namboa sur la technique au micro. Je suis Martine Ode, Radio Ndegiluka, la radio de tous les centres africains. Ndosukwa, d'abord, il barra les Suman Matali Gao. 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

0: Le titre c'est Espoir. C'est pour encourager les Bukontis.
1: Pitié.
0: Les poteaux durs.
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0: C'est pour vous encourager.
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0: Avec Malabi, éloge paterne et Malaba spirale.

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0: je conserve sur le Batati Bongi. Du temps de ton son, on va dire Dati Gougou.
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0: 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Rendez-vous décembre à Bongi.

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toto. 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

0: aura marre de ça. 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
0: Asthmatique.
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0: ou à Mondoli. 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Tu sens bien, vraiment.
1: 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Rafiki. Est-ce que t'as pigé? T'as compris le message? C'est percé?

seulement 6 minutes à passer ensemble dans cette tranche musicale. L'émission, c'est mon CKI. Chegui Central. Ketivara. On peut comprendre ça après.

C'est la ligne droite de ton émission, compagnon. Auto dur. 17h48 minutes. On a encore 2 minutes. Y'a quelqu'un qui nous dit ton son d'antique Singanina. Je suis à Gabendang, on vit si les candidats font des kilos que les

Alors c'est fini, c'est fini. Vous avez été nombreux bien sûr à l'écoute de votre émission, l'émission Mon Sekai, de ce jour, de ce lundi 8 juin 2026. Merci beaucoup à vous, Sylvain Namboa. Et ton mamba que là soit Ninga. Ça veut dire que Ingwa Rondoni. Ça veut dire qu'un dirap. Mais ce qui est sûr, c'est que ma katena. J'ai un coco Ninga Katawapa. Je suis un voisin de Poron. Je suis un voisin de Nala. Aussi, dans Sylvain Namboa, dans d'autres choses, je suis un voisin de Martinia Wode. Ce qui est sûr, c'est que Apoto dur du nouveau talent. Rendez-vous mercredi, 10h.

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4: 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On voit toujours dans le cas de suspect. Parce que tant soit dans ce cas, il s'est prélèvement, il t'a pas mis la bombe. Jusqu'à un des deux, c'était un soit de voir le gitana, si t'en es infirmé ou confirmé, quand on a pas été ou saigné, il t'a pas fait qu'il intensifie vaccination à ces études différentes, n'a pas de sang gourou. Plus de 500 concours soit, et n'a pas donné à vacciner à l'embarrassé, coopérative Rougeau. Et puis, Zangandou, qui était appelé de n'aide, sa sensibilisation à la population en Doni, c'était là-bas, on a dit à cette autre rumeur, au monde, et puis, à tenir qui pour qui.
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À la Tingunja. 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

0: Mais je t'ai envoyé pour acheter le mbengo et bébé. Écoute, qu'est-ce qu'il t'a donné là?
1: Si regarde comment
2: on
3: voit ça, tu as dit
2: Wanda, Wanda, Wanda.
3: Maman, mon Dieu, c'est
2: quoi?
0: Écoute,
3: Ainsi de suite,
0: mais si ton maman Kunja a été relégué, mais normalement, dans les normes, on devrait suivre ses activités. Les
3: voilà, entretenir la parole.
0: Voilà. Quand on l'a fait en Europe l'autre jour, là-bas en Europe, c'est comme ça. Si notre maman Kunja arrive à construire quelque chose, on va la soutenir.
3: Voilà.
1: Boyo, et maman, petit,
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4: 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À la voix, ça nettoie sincèrement. Tu as dit enveloppe, tu as dit intérêt. Ça ne marche pas.
2: Maman, je suis malade avec la reine.
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4: 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Mais il faut faire son chône éducation. Ah, ma c'est Kati. 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
6: 18h40 sur Radio de Kiluka, la lecture de vos avis et communiqués. Dans le cadre de soutenir les jeunes à retrouver leur propre autonomie, l'ONG Amis Hyper-Îles Centrafrique en collaboration avec Don Bosco lance les inscriptions du 1er au 20 juin 2026 pour une formation professionnelle de stylisme et modélisme de 2 ans. Conditions d'admission, être titulaire du baccalauréat, fournir une photocopie du diplôme de baccalauréat, une photocopie d'acte de naissance, une photocopie de la carte d'identité, 2 cartes photos récentes, une lettre de motivation adressée à la direction de la dite école de stylisme et modélisme, lieu de dépôt de candidature, SICA 2, Carrefour Fesca, centre La Joie de Vivre, école de stylisme et modélisme dans l'enceinte de l'école Nicolas Barry. Le dépôt de dossier de candidature du lundi au vendredi de 8h à 14h. Pour plus d'informations, contactez les numéros 72 69 48 59 74 08 80 65. La direction du groupe scolaire Tartine et Chocolat, lycée Noir et Éclair, informe les parents d'élèves et le public banguissois. Les inscriptions pour l'année scolaire 2026-2027 ont commencé. Maternelle, primaire et lycée. Pour tout renseignement, adressez-vous à la direction du groupe scolaire Tartine et Chocolat tous les jours de 7h à 14h, le samedi de 8h à 12h. Téléphone 72 40 25 25. 72 40 25 25. 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

0: patate. Et tu m'as dit, tu es Barala, oui.
1: Barala,
0: tu es là, tu es là,
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2: bien,
3: ah, il y a une journée là qui n'a pas gardé les candidats. Une journée là qui n'a pas gardé les candidats. Une journée là qui n'a pas gardé les candidats. Une journée là qui n'a pas gardé Emmanuel Dieu le Dimingi.
2: Ben, nous sommes là.
3: Ah, une journée là qui n'a pas gardé les poussées. Une journée là qui n'a pas gardé les poussées.
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1: 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Donc tu es toi, tu commences dans les autres pays hollandais avec un million de dollars après. 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
1: Joyeux anniversaire, cher frère.
0: 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Pour la quête de ce bâtiment, je crois aussi, on va rendre passe à Fadi Fadi.

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0: Il est 20h ici à Bangui, nous émettons sur les 100.9 FM Radio Ndekeluka, le journal avec Andia Villa Bissayo. Avila, bonsoir.
1: Bonsoir Etrisia, bonsoir à tous, les titres. Suspicion de rejet l'Anjifa de la Bakaga, une cinquantaine de personnes ont déjà perdu la vie, les autorités locales appellent à l'aide. Le BRDC, plateforme de l'opposition démocratique, réitère son appel au dialogue avec le chef de l'État. Foster Konchtoua dira à son coordonnateur à suivre dans un instant. À Ouandjakoto, à 330 km de Bria, l'accès à l'eau potable s'est amélioré grâce à l'ouverture d'une dizaine de forages équipés de systèmes à énergie solaire. Basketball dans le Momou, le championnat reprit hier après plus de 5 ans d'inactivité.
0: Les autorités sanitaires et administratives de Ndifa, 35 km de Tiringoul, dans la Bakaga, alertent sur la recrudescence des cas de rougeole dans cette localité.
1: Selon elles, plus d'une cinquantaine de personnes ont déjà perdu la vie ces derniers mois. Ces autorités locales appellent à une intervention rapide pour freiner la propagation de la maladie. Les détails avec Ahmed Tidjani.
2: Selon les autorités locales, depuis le mois d'avril, plusieurs dizaines de décès ont été enregistrés, dont une majorité d'enfants. Le maire de la commune de Wanja, Mohamed Abdallah Kassanga, confirme l'ampleur de la situation et lance un appel aux autorités compétentes.
3: Depuis le 26 avril dernier jusqu'à aujourd'hui, j'ai enregistré 56 morts, rien que dans le village, ni pas sans compter les autres des villages qui composent la circonscription. Donc nous souhaitons que le gouvernement dépêche une équipe rapidement sur le terrain afin de diagnostiquer tout ce qui se produit sur le terrain et aussi aux ONG de nous venir au secours. C'est ça que nous souhaitons.
2: Docteur Lézin Gonzon, médecin-chef par intérim du district sanitaire de la Bakaga, présente les principales mesures mises en place pour faire face à cette situation.
4: Effectivement, on avait reçu cette information selon laquelle certaines maladies sont en train de manifester en 10 fois. Lorsqu'on a reçu cette information, on a envoyé une équipe de district sur place pour aller investiguer. Et lors de cette investigation, il a été noté qu'il y a beaucoup de cas d'éruption cutanée. Et ça nous a poussé à suspecter le cas de rougeole où on avait fait des prélèvements et envoyé à Bangui. À l'heure actuelle, je vous parle, les prélèvements sont en Bangui en train d'être étudiés. Une fois qu'on va avoir le résultat de ce prélèvement-là, c'est à ce moment qu'on peut dire si c'est le cas de rougeole ou pas. Et deuxièmement, lors de ces interventions de district-là, on a eu à faire la vaccination. Plus de 500 enfants ont bénéficié de vaccination contre la rougeole. D'autant plus que vous savez que pour la communauté, quand les choses arrivent comme ça, il y a beaucoup de panique.
2: Malgré les efforts déployés par les autorités sanitaires, de nombreux défis demeurent, notamment l'enclavement de la zone, les difficultés d'accès aux soins et la faible couverture vaccinale dans certaines localités. Les autorités sanitaires appellent les partenaires et le gouvernement à renforcer leur appui afin d'éviter une aggravation de la situation.
0: À Zemio, dans le Hombomou, le corps du pirogué porté disparu depuis le naufrage survenu samedi dernier a été retrouvé ce matin.
1: Cette découverte porte à 3 le nombre de victimes après la découverte hier soir des 2 corps de femmes. Les victimes se trouvaient à bord d'une pirogue en partance pour Zapaï en RDC.
0: Le Bloc républicain pour la défense de la Constitution de 2016 estime toujours que la situation socio-économique du pays nécessite un dialogue pour trouver des solutions.
1: Dans une déclaration écrite publiée le 4 juin, le coordonnateur de cette organisation politique réaffirme sa volonté, la volonté et la disponibilité des leaders de l'opposition à échanger avec le président de la République, Foster Konchtoua-Dera, sur plusieurs préoccupations. Maître Trépembe Bolingoumba est au micro de Armand de Hagenji.
5: J'ai bien peur que, malheureusement, avec l'évolution du temps, le pouvoir en place regrette le contexte d'il y a 2-3 ans lorsque nous demandions ce dialogue. Parce que la situation évolue. De sorte qu'aujourd'hui, s'il y a un dialogue, il y a des paramètres qui devront être intégrés, notamment les paramètres sécuritaires. Mais nous n'avons pas demandé le dialogue en restant l'arme au pied, si vous me passez l'expression. Nous avons à notre disposition des moyens légaux. Nous avons aussi organisé des meetings, nous avons organisé des marches. Et puis, nous comptons, quand je parle de l'opposition doit se réinventer, c'est parce que nous avons constaté l'autisme politique. Lorsqu'on a un mur en face de toi, on cherche à contourner le mur. Et c'est en cela que je parle de se réinventer. Ce qui veut dire que nous allons désormais davantage occuper la scène sociale autour des manifestations, ainsi de suite. Donc, je ne peux pas tout vous dire. Mais pour ce qui nous concerne, nous devons tenir compte de manière définitive. de l'autisme politique du président Touadéra et de son régime et en tirer toutes les conséquences.
1: L'intégralité de l'entretien du coordonnateur du BRDC, maître Crépin Boulingoumba, est à suivre à la fin de ce journal dans notre rubrique dossier du jour. En rappel, à la demande de l'opposition démocratique, le gouvernement avait échangé en octobre dernier des discussions, avec celle-ci, mais ses pourparlers n'avaient pas permis d'obtenir les résultats attendus.
0: La ville de Belbarati a élu samedi dernier son nouveau maire.
1: Il s'agit de l'ancien député de la localité, Andy Dadaguer. Toutefois, l'ancienne maire de la ville, Thérèse Kamach, conteste les résultats de ce scrutin. Retour sur cette élection avec Omer Changement.
6: Le vote s'est déroulé à huis clos, sans la présence de la presse locale. Quatre candidats étaient en lice. À l'issue du scrutin, les résultats recueillis placent en tête Andy Dadaguer, élu avec 6 voix sur les 21 conseillers municipaux. Andy Dadaguer, désormais maire élu de Belbarati, exprime sa satisfaction.
7: Ma première priorité d'abord, c'est ma population. Deuxièmement, en commun accord avec les conseillers et mes vice, nous devons conjuguer. Parce que pour le moment, nous sommes venus relever le défi.
6: Madame Thérèse Kamach, née Sépin, maire sortante de Belbarati, a obtenu 5 voix. Elle a cependant boycotté le vote en quittant la salle pour dénoncer des irrégularités.
8: J'ai été élue comme conseillère au premier arrondissement. On devait élire les conseillers dans leur attribution et les candidats qui veulent se présenter. Mais j'ai vu qu'il y avait des irrégularités et que les choses n'étaient pas vraiment conformes. C'est pour ça que j'ai préféré prendre le devant pour sortir. Et ils ont fait les élections à mon absence.
6: Plusieurs acteurs dénoncent l'expulsion des journalistes de la salle de vote. Selon eux, l'élection d'un maire est un acte public qui ne devrait pas être tenu à l'écart de la presse locale. Ils estiment que cette attitude des autorités constitue une entrave à la liberté de la presse dans la localité. 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
0: Cap sur la ville de Bangassou, les pêcheurs se plaignent de la rareté du poisson dans la rivière Bomou.
1: Selon eux, cette situation s'explique notamment par la surpêche et l'utilisation de produits chimiques dans ce cours de reportage. Notre reporter, Dessa de Bonheur-Lilicon, qui était allé à la rencontre des pêcheurs de Bangassou.
9: Il est 6h du matin au bord de la rivière Mbomou. Ici, une dizaine de pêcheurs installent leurs pirogues dans lesquelles on voit des hameçons, des filets, mais très peu de poissons. Josué MT a passé toute la nuit à pêcher sans rien trouver.
10: Nous pratiquons la pêche ici à l'aide des hameçons et des filets à grande maille. Auparavant, il suffisait de se rendre au bord de la rivière pour trouver du poisson. Mais aujourd'hui, certains pêcheurs utilisent des produits chimiques dans l'eau, ce qui entraîne la destruction des poissons. L'utilisation des filets à petite maille aggrave également la situation.
9: Plus loin sur la rive, nous rencontrons Clovis Dagué de retour de Dimbia où il est allé pêcher.
11: La pêche sur le cours de Dimbia est favorable car les habitants n'acceptent pas l'utilisation du filet à petite maille. Mais ici, il est difficile d'attribuer la responsabilité à une catégorie particulière de pêcheurs. Il y a aujourd'hui moins de poissons qu'avant, même les plus petits.
9: Selon Hervé Bando, l'un des pêcheurs, African Parks, qui gère les aires protégées de Chenko, a délimité certaines zones interdites à la pêche afin de favoriser la restauration des ressources aquatiques.
12: Autrefois, la pêche était riche dans les différentes rivières de la région. Mais après, African Park a interdit la pêche dans certaines zones. Alors, de nombreux pêcheurs se sont repliés sur la rivière Mbomou afin de poursuivre leurs activités et de subvenir aux besoins de leur famille.
9: Des campagnes de sensibilisation sont aussi menées auprès des pêcheurs afin de réduire l'utilisation des produits chimiques et de lutter contre la surpêche. Jean-Marie Olondola est le secrétaire général de la Fédération des pêcheurs du Bomou.
13: Pour la sensibilisation, ça ne manque pas auprès des pêcheurs pour leur faire comprendre de faire la pêche qui est durable. La pêche durable, c'est pratiquer la pêche avec des filets de gros mailles et non avec des filets de petits mailles, ni avec des moustiquaires.
9: La rareté de poissons dans la rivière Bomou, déclarée par les pêcheurs de Bangassou, est également signalée à Bangui ainsi que dans plusieurs autres villes de la République centrafricaine. Destin de Bonheur Wilikon du retour de Bangassou, Radio Ndikiluka.
0: Entre-temps, à Vilan, à Wandjakoto, localité située à 330 km de Bria dans la Haute-Koto, l'accès à l'eau potable n'est plus un défi comme auparavant.
1: Une dizaine de forages équipés de l'énergie solaire reconstruits par PNUD et avec le financement de l'Agence coréenne de la coopération internationale KUIKA permet aujourd'hui aux habitants d'avoir facilement l'eau potable. Reportage de Gaspard Mustapha.
14: C'est la voix de Jean-Pierre Yadjouma, notable en même temps, gestionnaire d'un forage installé au quartier Mission 3 à Wandjapoto. Selon lui, contrairement aux années précédentes, les habitants ne se bousculent plus devant les pompes pour avoir de l'eau. Il explique comment il aide les gens à puiser de l'eau sans se bousculer.
15: Chaque fois, je demande à tout le monde de mettre les bidons dans un rang. Certaines personnes amènent 10 bidons, d'autres en ont 20. Je m'organise pour que chacun ait de l'eau. Le forage fonctionne de 7h à 10h, puis de 13h à
14: 17h.
16: Sur place, nous retrouvons plusieurs femmes. Elles viennent de remplir leur récipient sans difficulté. Parmi elles, Mariam Farikou, une mère de famille.
17: Auparavant, on n'avait qu'un seul forage et c'était difficile pour nous d'avoir de l'eau. Mais à présent, on a un deuxième point d'eau dans notre quartier. Il n'y a pas un nombre limité de récipients lorsqu'on vient s'approvisionner en eau. Cela nous aide dans nos diverses tâches et pour la consommation aussi.
16: Au quartier Alias 2, les gens ne se bousculent plus pour avoir de l'eau potable. Zenaba Hassan est la gestionnaire du point d'eau installé également dans ce quartier.
18: Il y a de l'ordre. Nous demandons à chaque famille de verser 100 francs par semaine. L'argent nous permettra de réparer nos forages en cas de panne. Tous les samedis, nous mettons la propriété autour de ce point d'eau.
16: Si les habitants de Wandjapoto apprécient la construction de plusieurs forages dans leur localité, beaucoup souhaitent toutefois qu'un mécanisme de suivi soit mis en place pour assurer la bonne gestion. Gasmala Mustapha, de retour de Wandjapoto, Radio Ndekeluka.
0: L'ONG Vision de la femme pour l'avenir a lancé ce matin à Bangui une formation de 3 jours sur l'entrepreneuriat féminin couplée à une exposition vente de produits champêtres.
1: Plusieurs femmes venues de Ndangala, dont Lambelampoko, prennent part à cette activité qui vise à renforcer leur autonomie économique à l'espace du peuple au quartier Castor. Elles exposent et vendent du charbon de bois, du maïs, du manioc ainsi que plusieurs autres produits au prix du marché local. Amandine Bilo, initiatrice de l'événement, invite les centrafricains à se rendre sur place pour découvrir et acheter ces produits.
0: À l'international, le Mali a condamné à 20 ans de prison un officier français.
1: 11 mois après son arrestation par la justice malienne, le lieutenant-colonel français Yann V a été fixé vendredi dernier sur son sort par la justice malienne. Il est coupé de 20 ans de réclusion criminelle, d'une amende de 3 600 000 francs CFA, ainsi que du paiement de francs symboliques à l'État malien. Pour rappel, il avait été interpellé et accusé par les autorités de transition d'avoir contribué à mobiliser des responsables politiques, des acteurs de la société civile et des militaires dans des généraux de brigade pour déstabiliser les institutions de la République. Paris avait rejeté ces accusations, les jugeant sans fondement.
0: À Abidjan, Côte d'Ivoire, des polémiques émergent après la reprise de déguerpissement en pleine saison des pluies.
1: Les opérations de déguerpissement ont repris de plus belle en moins d'une semaine à Abidjan en pleine saison des pluies. Ces opérations de restauration de l'ordre urbain menées par le district autonome suscitent de vives critiques, notamment de la part de l'opposition. À Port dans le sud de la capitale économique, le quartier précaire de Vridricanal est en cours de démolition alors qu'il existe depuis plus de 60 ans. Depuis le 5 juin, plusieurs milliers d'habitants ont ainsi été déplacés de ce site.
0: Bangassou dans le Mbomou, le championnat de basketball a été relancé ce dimanche après plus de 5 ans d'inactivité.
1: Oui, sur cette question, Idriss, sur cette question, je vous en prie, sur cette question. Oui, 3 matchs de gala dans différentes catégories ont marqué l'ouverture de ce championnat. Toutefois, plusieurs difficultés persistent. Selon Geoffroy Dila, secrétaire général de la Ligue de basketball du Mbomou, il est au micro de notre correspondant Jean Balipio.
19: Nos jeunes ont joué avec passion, discipline et talent, malgré le manque des moyens. C'est la preuve que le basketball est vivant chez nous. Pour les seniors, nous avons 5 équipes. Les équipes cadettes féminines, nous en avons 4 et 4 équipes cadettes masculines. Bon, nos difficultés sont surtout structurelles et financières. Nous ne disposons pas d'infrastructures qui répondent aux normes. Nous n'avons pas de ballons de qualité, d'équipement et nous n'avons pas aussi d'appui de la part des partenaires. Les jeunes jouent même pieds nus. À Bangassou, les gens ont une une mauvaise perception du basketball. Nos clubs ici n'ont pas de président. Donc, il n'y a que les membres de la ligue qui sont à la tête de ces clubs-là. On n'a pas d'appui, on n'a pas de partenaires, on a des problèmes des équipements. Et nous avons aussi une perception erronée de la part des populations et des parents, puisque certains parents pensent que le sport empêche la réussite scolaire. Alors, nous devons aussi faire un travail de sensibilisation dans ce sens. Lorsqu'on avait mis le bureau en place, on a aussi mis par écrit nos difficultés. On avait demandé à la fédération de nous former les encadreurs techniques et aussi des arbitres pour venir nous appuyer.
0: Football, les Fauves de Bazobangui affrontent demain au Maroc les Panecas Negras de l'Angola en amical.
1: Ce match est relatif aux matchs amicaux de la semaine FIFA, notant que vendredi dernier, la RCA a concédé un match nul, un but partout face au Togo. Voilà tout préparé par l'équipe de la rédaction de Radio Ndekeluka. Merci de l'avoir suivi.
0: Avila, merci, à demain.
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0: Comme annoncé dans le journal, notre dossier du jour est consacré à la demande de la motivation du BRDC, la plateforme de l'opposition démocratique. Son coordonnateur, Maître Crépin Bolingumba, répond aux questions de Armand Yangenzi.
23: Monsieur Crépin Bolingumba, bonjour.
24: Bonjour.
23: Vous, du BRDC, vous persistez à demander la tenue du dialogue politique avec le président de la République. En quoi cela reste-t-il important alors que le chef de l'État lui-même vient d'entamer son troisième mandat de 7 ans?
24: L'état actuel du pays prouve bien que nous avions raison de demander le dialogue politique, parce que c'est le seul moyen légal que nous ayons à notre disposition pour ramener autour de la table opposition et pouvoir de l'État. Il va sans dire que nous sommes en 2026 et les mêmes exigences ne peuvent pas s'appliquer à ce qu'il était en cours il y a de cela 3 ans lorsque nous avons mis en place le BRDC. Aujourd'hui, l'économie fonctionne au ralenti. Il suffit de demander aux vendeuses de légumes au bord de la route pour savoir que rien ne marche dans le pays. Nous sommes dans une situation de blocage politique et sur le plan sécuritaire, il y a, comme vous le savez, des inquiétudes. Au niveau de Boali, vous êtes au courant qu'il y a des enlèvements contre rançon. Il y a les groupes armés dont la présence est signalée et confirmée, pas seulement à Boali, mais tout autour de la ville de Bangui. Donc la situation est inquiétante, suffisamment inquiétante pour exiger de nous, acteurs politiques, aussi bien ceux du pouvoir que de l'opposition, un dépassement de soi et nous imposer la nécessité de nous asseoir pour trouver des solutions.
23: Cette demande, monsieur, formulée depuis 4 ans, n'a jamais abouti. Cela s'est traduit par les échecs répétés du BRDC, hein, d'abord face au changement de la Constitution, puis à l'élection présidentielle. Vous l'avez dit dans votre déclaration du 4 juin dernier que l'opposition doit se réinventer pour s'adapter à la situation actuelle. Et comment ?
24: Dire que le BRDC a connu des échecs n'est pas tout à fait vrai et conforme à ce que nous avons vécu dans notre pays ces 3 dernières années. Je rappelle que nous avons gagné devant la Cour constitutionnelle qui était à l'époque présidée par Madame Darlan sur la volonté du président de la République de modifier la Constitution afin de briguer un troisième mandat. C'était un succès retentissant qui renvoyait à l'indépendance de cette noble institution. Maintenant, le dialogue que nous avons demandé à l'époque reste d'actualité, mais de nature différente. La crise s'est aggravée aussi bien sur le plan politique, économique que sécuritaire. Et j'ai bien peur que, malheureusement, avec l'évolution du temps, le pouvoir en place regrette le contexte d'il y a 2-3 ans lorsque nous demandions ce dialogue. Parce que la situation évolue. De sorte qu'aujourd'hui, s'il y a un dialogue, il y a des paramètres qui devront être intégrés, notamment les paramètres sécuritaires. Mais nous n'avons pas demandé le dialogue en restant l'arme au pied, si vous me passez l'expression. Nous avons à notre disposition des moyens légaux. Nous avons aussi organisé des meetings, nous avons organisé des marches. Et puis, nous comptons, quand je parle de l'opposition doit se réinventer, c'est parce que nous avons constaté l'autisme politique. Lorsqu'on a un mur en face de toi, on cherche à contourner le mur. Et c'est en cela que je parle de se réinventer. Ce qui veut dire que nous allons désormais davantage occuper la scène sociale autour des manifestations, ainsi de suite. Donc, je ne peux pas tout vous dire. Mais pour ce qui nous concerne, nous devons tenir compte de manière définitive de l'autisme politique du président Touadéra et de son régime et en tirer toutes les conséquences.
2: En choisissant de boycotter les élections groupées du 28 décembre dernier, plutôt que d'y participer, l'opposition se trouve totalement absente de l'Assemblée nationale. La RCA n'a jamais connu une telle débâcle de l'opposition. Dès lors, la crainte des partisans du pouvoir face à votre demande de dialogue, qu'ils perçoivent comme un simple partage du gâteau, ne paraît-elle pas fondée, monsieur ?
24: Il ne faut pas sous-estimer la résilience du peuple centrafricain. Les silences du peuple centrafricain sont souvent parlants. Je vous renvoie à l'année 2011, lorsque sur 109 députés, le KNK en avait 105. On avait parlé de débâcle à ce moment-là. Parfois, son pire ennemi, c'est soi-même. Lorsqu'il y a l'absolutisme, lorsqu'il y a l'extrémisme, lorsqu'il y a l'exclusion, c'est dans ces ismes négatifs que finalement la solution se trouve. Nous ne sommes pas en 2026, nous sommes encore en 2011. Et l'histoire se répète. Je vous dis avec beaucoup de sérénité que ces élections étaient complètement inutiles. Parce que les résultats étaient connus d'avance. Face à une ANE qui n'était pas indépendante, face à un conseil constitutionnel dont on voit aujourd'hui à travers ce qui se passe, quelqu'un qui arrive en quatrième position, qui est déclaré élu au premier tour. Et le pire, c'est que ceux qui aujourd'hui se plaignent n'ont pas le droit de se plaindre. Parce que tout cela était prévisible. Et le peuple nous donne raison. Vous imaginez ce qu'ils sont en train de faire subir aux quelques rares candidats de l'opposition qui sont au second tour. C'était prévisible. Au contraire, j'ai dit la dernière fois qu'on arrivait à la fin d'un cycle. Nous arrivons véritablement à la fin d'un cycle. Parce que le tableau est sombre. Il n'y a pas de perspective économique. L'État est désargenté. Nous vivons une crise profonde. Il y a la discorde nationale entre les enfants de ce pays, même au sein du pouvoir en place. Les signes sont là. Il y a un pouvoir qui arrive à terme. Ce que nous souhaitons en demandant ce dialogue, c'est que nous ne voulons pas que le passage de témoins se fasse dans des heures. Nous voulons que ce peuple qui a beaucoup souffert soit épargné. Nous voulons qu'une personne responsable, un homme d'État, deux camps qui appartiennent après tout au même pays, deux camps, à savoir l'opposition et le pouvoir, se retrouvent sur l'essentiel. Qu'est-ce que c'est l'essentiel ? Préserver le peuple centrafricain, restaurer la démocratie et permettre à la nation centrafricaine de reprendre le chemin de l'unité nationale, le chemin du progrès, que chacun, pour ce qu'il concerne, dans son foyer, puisse nourrir des rêves pour sa famille, pour ses enfants, dans une société réconciliée avec elle-même. C'est de cela qu'il s'agit.
2: Au mois d'avril, M. Bolingumba, et face à la presse, vous avez affirmé qu'il est temps de s'entendre pour amorcer le développement d'un pays qui a tant souffert. Est-ce une manière de reconnaître et de légitimer l'élection et le pouvoir de Faustin Cantanera?
24: Je vous renvoie à ce que je viens de dire.
2: Maître Kripe Bolingumba, merci beaucoup.
24: C'est moi qui vous remercie.

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0: 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Ah, elle a sopa, elle a défi, hein.
1: Ah, bandiscré, à la guitare basse. Et mesdames,
0: est-ce que Venala était là?
1: Soliste.

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Africain, t'entends un Steve Benham, merci, hein. 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
1: Il y a une bande de gens qui sont venus me déguerpir.
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3: 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Le bas comme le petit wara i, ou le wara minambat, monsieur Minale, ça quoi, ou même bien personne, les gars, quoi, il va comme il peut m'abattre en ambassingé. Auparavant, il y a une soirée en a son an à côté, parce que à Zouza, Koussa, la tali, il a un psychologue, ou en voilà son. Mais pour l'instant, il a un daoué. 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Mais à Gombe, brusquement, il a commencé à développer un jalousie sur le Inga. Il a un problème sur le Inga créé dans le Inga. Donc, certainement, il y a un vape là. Alors, on a un mensonge qui est un comportement qui a changé brusquement.

0: Bonjour à toutes et à tous et bienvenue même sur la 100.FFM, vous centrafricains et qui nous écoutez ici à Bangui et vous de l'extérieur qui nous suivez sur les www.radiondekiluka.org. Bienvenue dans l'émission de la femme intitulée À vous la parole femme, cette émission qui passe chaque lundi à partir de 10h et la rétivision à partir de 21h. C'est l'une des émissions de Radio Ndekeluka qui donne l'opportunité à la femme de parler d'elle et de ses activités quotidiennes. Dans cette émission aujourd'hui, dans le studio B de Radio Ndekeluka, nous avons ce privilège de recevoir Madame Sandrine Madozin, fondatrice de la coopérative Yaya Bimbo. Sandrine, bonjour.
1: Bonjour.
0: Bienvenue encore une fois de plus dans l'institut de Radio Ndekeluka.
1: Oui, merci beaucoup de me recevoir encore à nouveau.
0: Depuis votre passage, les studios ont beaucoup changé. Hein.
1: Oui, c'est ce que je constate. Mais c'est une bonne chose, hein. Ça veut dire que les affaires marchent bien.
0: Les Kelouka avancent très bien.
1: Tout à fait.
0: Ok, d'accord. Alors, vous êtes là pour parler de votre coopérative Yaya Bimbo. Pour ceux qui ne connaissent pas encore précisément Yaya Bimbo, en guise de rappel, Yaya Bimbo, c'est quel genre de coopérative?
1: Alors, c'est une coopérative agricole. Elle est là pour soutenir les femmes dans leur désir de pouvoir travailler dans les champs, en tant que dans le maraîchage aussi. Donc, il y a Bimbo là pour les accompagner en les soutenant dans les semences, dans les microcrédits et dans les valorisations de leurs produits, entre autres.
0: Alors, en quelle année vous avez mis en place cette coopérative Yaya Bimbo?
1: En 2019. Donc voilà, en 2019 à Bangui, donc nous avons commencé à travailler. J'ai beaucoup travaillé sur le terrain, donc c'était une période très très enrichissante. Je continue toujours à travailler sur le terrain, mais de moins en moins. Donc c'est pour ça que je suis là aujourd'hui pour pouvoir vous expliquer aussi l'évolution de Yaya Bimbo.
0: Alors on se pose aussi la question de savoir pourquoi vous avez mis en place cette coopérative Yaya Bimbo à l'époque.
1: Justement, je me suis rendu compte que dans notre pays, il y avait beaucoup de femmes qui étaient dans le domaine agricole, mais qu'elles n'étaient pas assez soutenues, qu'elles n'étaient pas assez écoutées. Donc, j'ai voulu mettre ma petite pierre dans cet univers du paysage agricole. Voilà la raison pour laquelle j'ai créé la coopérative Yaya Bimbo.
0: Et où en sommes-nous aujourd'hui avec la coopérative? Ça évolue toujours.
1: Mais écoutez, toujours là, elle évolue toujours. Et donc là, en ce moment, on passe à une autre étape, celle de la formation. Parce qu'on s'est rendu compte aussi que la formation manquait beaucoup aux gens, mais dans plusieurs domaines. Hein. Donc, Yaya Bimbo se diversifie. Nous passons à des champs au service. Donc, on a mis en place, plutôt on a créé un centre culturel de formation. Parce que je pense que les deux sont très importants pour l'évolution de la population en RCA.
0: Sandrine Madozin, fondatrice de la coopérative Yaya Bimbo avec nous dans le studio AOB de Radio Ndekeluka, dans l'émission de la femme intitulée À vous la parole femme. Cette émission qui passe chaque lundi à partir de 10h. Si vous voulez la réécouter, le soir c'est à partir de 21h. Nous allons marquer une pause au Rince Ngombe, une pause musicale avant de poursuivre avec cette émission.

0: Merci d'être toujours des nôtres sur le Radio Ndékiluka dans l'émission de la femme. À vous la parole, femme. Notre invitée aujourd'hui, c'est Sandrine Matozin, la fondatrice de la coopérative Yaya Bimbo. En offre, Sandrine, vous nous avez parlé de la mise en place de Yaya Bimbo, de la mise en place d'un centre culturel. D'où vous êtes venue cette idée?
1: Oui, toujours. Hein. Vous savez, je suis une femme de terrain. Et j'observe et je vois que y a beaucoup, beaucoup aussi chez nous. Vous savez, en RCA, il y a beaucoup de gens qui ont un savoir-faire. La culture africaine est très riche, mais souvent, c'est souvent les danseurs et les comédiens qui sont mis en valeur. Alors, nous avons des écrivains, nous avons des conteurs, nous avons d'autres corps de métier par les centrafricains qui ne sont pas connus. Là où je vais, à Bimbo, où je réside, il y a beaucoup de jeunes qui aimeraient bien embrasser d'autres carrières, hein, mais ils n'ont pas de référence. Ils n'ont pas de référence et souvent tout se passe à Bangui.
0: Quand vous parlez de référence, vous voulez parler de quoi précisément?
1: Mais justement, par exemple, je prends votre cas, vous êtes animateur. Et si quelqu'un veut être animateur, c'est quand même facile pour lui de se rapprocher d'un animateur. Il peut lui donner des conseils, comment il faut faire, quelle étude il faut suivre. Donc c'est dans ce sens-là que j'ai voulu créer une sorte culturelle afin de permettre à celles et ceux qui voudraient se lancer dans le domaine culturel, quoi. Donc chanteurs, danseurs, écrivains. Ils peuvent aussi venir donner des conseils à ces jeunes qui veulent embrasser ce genre de métier, quoi.
0: D'accord, vous résidez à Bimbo, de temps en temps vous passez votre vie aussi en France, donc vous avez dû remarquer qu'au niveau des Bimbo, il n'y a pas un centre culturel qui peut regrouper certains jeunes où ils peuvent venir valoriser leur art en côtoyant de près les professionnels de ce métier.
1: Tout à fait, tout à fait. Il y a un manque de ce côté-là. Vraiment, il y a un vide, je dirais presque sidéral. Et c'est de là qu'est partie mon idée de créer un centre culturel, quoi. Parce que notre culture, elle est très riche, comme je disais précédemment. Et on doit la valoriser. Et pour la valoriser, il faut un endroit pour ça. Et c'est la raison pour laquelle je veux créer mon centre culturel et de formation. Voilà.
0: Du coup, alors personnellement, vous avez quand même du réussir en Bouss-Africaine, vous avez sillonné le pays, on a vu des maisons de jeunes, par-ci par-là, est-ce qu'à Bimbo, il n'y a telle pas une maison de jeunes qui pouvait aussi combler ce vide en formation dans divers domaines de culture des jeunes?
1: Voilà, alors il y a beaucoup de maisons de jeunes dans les quartiers, mais c'est mal organisé, c'est-à-dire que la différence entre ma structure et les maisons de jeunes, c'est que nous sommes ouverts du lundi au samedi. Les maisons de jeunes, il faut prendre rendez-vous, il faut aller à la mairie, il faut déposer une demande, et il faut attendre qu'on vous réponde. Alors que la culture, mais oui, c'est une réalité, hein, c'est une réalité. Je vous dis ça parce que moi-même j'ai voulu utiliser ces maisons de jeunes pour mes activités, et c'était très difficile. C'est très difficile parce que on n'a pas accès à une maison de jeunes qui est là, mais qui n'est pas accessible aux jeunes. C'est quand même paradoxal, hein, qu'on crée un espace pour les jeunes qui n'ont pas accès. Donc c'est la raison pour laquelle j'ai voulu créer cet espace vivant où les gens, les jeunes et les moins jeunes, hein, parce que je veux aussi que une interaction intergénérationnelle, que les anciens et les jeunes se rencontrent et puissent discuter, qu'ils s'expliquent, parce que c'est important d'échanger, quoi. Donc le centre est là pour servir de lien entre la population de Bimbo, mais pas que, parce qu'il y a Zila qui n'est pas loin, il y a Begwa qui n'est pas loin, donc ça va vraiment être un endroit pour permettre à tout le monde de se rencontrer.
0: Voilà pourquoi j'avais dit tout à l'heure que c'est un endroit de rencontre entre amateurs et professionnels.
1: Tout à fait, tout à fait. Entre amateurs et professionnels, c'est exactement ça. À Bimbo, vous savez, il y a beaucoup, beaucoup, beaucoup de jeunes qui sont en activité, hein. Mais c'est dans les quartiers. On les voit dans les rues, on les voit devant les maisons des particuliers. Et j'avais vraiment de la peine de voir ça. Cette jeunesse qui est là, bientôt ça va être les vacances. Et vous savez que les vacances, les enfants souvent, ils ne savent pas quoi faire. Ils sont là, ils restent dans les quartiers ou ils vont aller jouer dans sous les terres vagues. Et ce centre pourra permettre à ces jeunes de venir y passer du temps, hein, discuter entre eux, jouer évidemment, mais vraiment pouvoir se connecter avec eux et puis avancer dans plusieurs domaines, quoi.
0: Alors, du coup, c'est quoi votre programme? Parce que vous avez déjà décidé de mettre en place cette structure, ce centre culturel. C'est quoi déjà le programme?
1: Alors, donc, comme je disais tout à l'heure, c'est centre culturel et de formation, ce qui veut dire que les gens peuvent venir se former et passer du temps ensemble. Donc, le centre de formation est déjà ouvert, mais en mobile. C'est-à-dire que nous envoyons nos formateurs chez les particuliers afin de leur permettre de former leur personnel, soit de maison, soit dans leur entourage. Donc, en ce moment, comme j'expliquais, c'est le côté culturel qui est ouvert, mais le côté formation, c'est surtout mobile. Donc, on se déplace, c'est des particuliers et des entreprises qui ont besoin d'être formés. Alors, nous, on forme dans plusieurs domaines. Le domaine de service à la personne, dans la coiffure, dans les mécaniques, dans le jardinage. Vraiment, c'est très, très, très, très, très, très ouvert. Parce que voilà, parce que la demande est là et on essaie de satisfaire. Nous avons une équipe professionnelle qui ont été formée par les Nations Unies et par l'AFD. Donc c'est des gens qui savent ce qu'ils font. Donc voilà quoi. En ce moment, ce que nous mettons en place, c'est les formations mobiles, mais le centre culturel est ouvert, accessible aux gens.
0: D'accord. Alors, certaines posent la question de savoir précisément que, bon, un centre culturel, une formation mobile où les formateurs peuvent se déplacer, aller chez les particuliers pour les former. Mais si on peut entrer dans les détails, ça va se passer comme, par exemple, moi, j'ai besoin d'être formé dans le domaine, comme vous l'avez cité tout à l'heure, de la ménagerie. Comment ça va se passer?
1: Alors, déjà, si on doit être mobile, ça veut dire que vous avez déjà chez vous une usine ou un atelier de menuiserie.
0: Ah d'accord.
1: Bah oui, parce que qui dit mobile, nous on peut pas déplacer avec tout notre matériel. Donc on va pour renforcer les capacités des gens sur le terrain. Chez nous, il y a beaucoup de gens qui savent faire beaucoup de choses. Vous voyez, tout le monde sait coudre en RCA, hein. Vous verrez, tout le monde peut faire des boubous, tout ça. Mais quand on leur demande de prendre les mesures, ou de coudre une fermeture éclair ou des poches, là il y a des lacunes, voyez. Et il n'y a pas que ça, il y a aussi dans le ménage, les gens vont chez les particuliers, chez les professionnels, plutôt chez leur patron pour travailler, mais ils arrivent et ils vont faire le ménage comme si c'était chez eux à la maison, alors que c'est pas du tout pareil. On ne travaille pas pareil chez les patrons comme on travaille chez soi. Et aussi il faut reconnaître que des fois il y a des gens qui ont des matériels, des machines à laver, des micro-ondes, des fers électriques, qui sont pas des éléments très familiers des personnels qui viennent travailler. Donc nous sommes là aussi pour familiariser ces personnels avec le matériel ménager de leur patron ou patronne. Donc c'est en ça que notre équipe mobile est vraiment, je peux dire presque innovant, parce que ça ne s'est pas encore fait en RCA. Donc c'est vraiment quelque chose qu'on apporte, tout ça parce que je me rends compte que quand je viens chez des gens, des fois, ils se plaignent que leur personnel ne savent pas servir, ne savent pas comment s'habiller, ne savent pas comment se tenir quand ils ont des invités. Et c'est avec tout ça que j'ai décidé de créer cette équipe mobile afin de permettre aux gens qui veulent avoir du personnel de qualité de pouvoir les former tranquillement en restant chez eux. Et l'avantage, en fait, de cette formation, c'est qu'il n'y a pas d'absentéisme. Parce que si le personnel vient sur le site, il va manquer, il ne sera pas à la maison. Donc, ça fait qu'il y aura un décalage, quoi. Donc, c'est vraiment dans ce sens-là que nous avons voulu mettre en place l'équipe mobile pour aller travailler chez les particuliers.
0: Du coup, c'est une question de renforcement de capacité. Si on voit très bien que aujourd'hui, parce que certains se plaignent, hein, il y a des gens qui disent que lorsque je pars dans un restaurant, lorsque je pars dans un bar, dans un snack, le comportement des serveuses est déplorable. Quand un homme vient seul s'asseoir, la serveuse le sert rapidement, mais quand le gars vient accompagné d'une femme, du coup, la serveuse le néglige dans tout ça.
1: Exactement, Sylvain, c'est exactement ça. Vous savez, la formation est à tous les niveaux. Et c'est important de former son personnel. Déjà, vous allez fidéliser des clients. Hein, parce que la première personne qui représente votre entreprise, c'est votre salarié. Donc, c'est le salarié qui accueille les clients. Donc, si votre salarié n'est pas très avenant ou avenante, déjà, vous avez déjà un, comment dirais-je, un petit recul par rapport à ça. Vous n'allez pas vous sentir bien. On sort dans les endroits comme ça pour se détendre. Okay. Alors, on veut être accueilli avec le sourire. Et ça se forme. On forme les gens aussi, pour du personnel aussi, pour accueillir les clients et ne pas avoir des serveurs ou serveuses qui ont le visage fermé ou alors qui parlent mal ou qui ne s'habillent pas comme il faut. Quoi. Parce que c'est tout un ensemble. Hein, les serveurs et les serveuses sont l'image de votre entreprise. C'est très important que votre serveur ou votre serveuse soit bien habillé, soit bien maquillé, ni trop, ni trop peu, et surtout qu'il sache accueillir. L'accueil est quelque chose de très, très, très important.

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1: Sandrine Mandouzin, fondatrice de la coopérative Yaya Bimbo avec nous dans le studio Adoration, studio Bédine de Keluka, dans l'émission de la femme intitulée « À vous la parole femme au micro », appelez-moi Stevenson Herbin Wallo. Horace Ngopé marque une pause musicale pour que nous puissions conclure avec Sandrine dans ce parcours.

0: Merci pour votre envie de littérature de Keluka. Vous êtes toujours dans la tranche des femmes, dénommée à vous la parole femme. Cette émission qui passe chaque lundi à partir de 10h. Si vous voulez la réécouter le soir, c'est à partir de 21h. C'est l'une des émissions de Radio de Keluka qui donne l'opportunité à la femme de parler d'elle, de ses activités, de ce qu'elle fait, de comment elle évolue. Alors, Yaya Bimbo a de nouveaux projets, Sandrine. La mise en place déjà de ce centre, c'est sûr que vous avez rencontré des difficultés.
1: Tout à fait, tout à fait, tout à fait. C'était pas facile de mettre ça en place. Vous savez, chez nous, je sais pas si tout le monde est passé par là, mais rien n'est fait pour aider les gens à mettre en place leur structure. Nous devons souvent
0: travailler. Parce qu'ailleurs, ça se passe comment?
1: Ailleurs, il y a.
0: Donc en France.
1: Voilà, en France, parce que voilà, c'est là-bas que j'ai grandi et c'est de là-bas que je viens. Donc là-bas, il y a toute une équipe, quoi. C'est-à-dire qu'il y a l'État, on va dire les choses par leur nom. L'État qui est là pour accompagner les personnes, mais les accompagner vraiment, à se mettre en place, les accompagner à pouvoir se promouvoir, à s'installer, et même des fois à leur donner des soutiens financiers. Et ici en RCA, il y a beaucoup d'organisations qui sont là pour justement nous aider, nous, à mettre en place des formations, mais rares sont les centres qui arrivent à nous soutenir, quoi. Donc, dans mon cas en particulier, j'ai toujours travaillé en autonomie financière. Je pense que si on veut parvenir à faire quelque chose, il faut le faire par soi-même. Parce que si on est là et qu'on attend que les organismes nous soutiennent, on peut attendre longtemps. Je vous parle de terrain parce que, voilà, comme je vous ai dit, j'ai créé Abimbo en 2019. Donc, rien n'a vraiment changé, quoi. Rien n'a vraiment bougé. Donc, je lance aussi un appel. J'ai pu le faire parce que, voilà, je me suis préparée. Mais tout le monde ne peut pas. Il y a des gens ici dans le pays qui ont des idées, mais il leur manque des soutiens financiers. On va dire les choses. Et il y a des organismes qui sont là qui doivent les aider. Donc, il faut que ces gens qui sont là pour ça puissent le faire. Nous avons besoin que le peuple sud-africain, que les femmes, que les hommes puissent avoir des soutiens pour leur permettre de mettre en place leur structure. Il y en a beaucoup, je vous assure qu'il y en a beaucoup. Vous rentrez dans les quartiers, vous voyez bien des pancartes, mais ils les mettent devant des maisons. Est-ce que c'est normal? C'est la question que je me pose. Est-ce que c'est normal qu'on ne puisse pas soutenir ces gens-là qui sont là et qui sont de bonne volonté? Mais voilà, ils doivent se battre. Le pays est dur. On ne va pas se mentir ici, le pays est dur. Mais alors si en plus de ça, les quelques-uns, les quelques courageux et courageuses qui veulent se lancer dans plusieurs domaines, mais qui sont aussi confrontés à la dureté du terrain, je ne sais pas si c'est vraiment une bonne chose. On doit soutenir les initiatives. Soutenons les initiatives qui sont là, en leur donnant des coups de main, en leur donnant accès à une bonne formation. La RCA, ce n'est pas que Bangui. Il faut quand même le dire, la RCA, ce n'est pas que Bangui. La RCA,
0: c'est 623 000 kilomètres carrés.
1: Exactement. Mais écoutez les gens, quand des fois je leur parle, ils disent, mais oui, mais il y a une formation à Bangui, il y a une formation en ligne. Oui, d'accord, mais notre pays n'est pas couvert. N'est pas vraiment couvert. Et puis, en dehors de ça, vous voyez bien, le salaire minimum, le foyer de l'autre pays, le panier de la ménagère, est très faible. Alors, si elle doit encore enlever dedans pour se connecter, pour se former, il y a un problème. Il y a un problème. Je répète encore, la RCA, ce n'est pas que Bangui. Allez dans leur pays, allez là-bas, soutenez les gens, mettez en place des organisations qui peuvent aller là-bas et rester et suivre les gens. Former, c'est bien, mais suivre, c'est encore mieux. Donc, je lance un appel vraiment aux structures qui sont là, aux organisations qui sont là. Il y en a beaucoup. Je souhaiterais qu'ils aillent dans l'arrière-pays là-bas. Il y a des jeunes qui veulent créer, mais malheureusement...
0: Qui ont même déjà créé,
1: voilà. Il y en a qui ont même déjà créé, mais il n'y a pas de suivi derrière. Il n'y a pas de suivi. Vous voulez qu'ils fassent comment? On peut pas, on peut pas avancer si le dispositif qui sont là, il y en a. Je veux pas dire, il y a des organismes qui sont là, il y a des fonds qui sont débloqués pour permettre à la population sud-africaine de s'émanciper, mais seulement, ça va pas aux personnes qui ont besoin. Hein, ça reste ici à Bangui, mais on ne va pas s'en sortir. Bangui est saturé, vous savez, il n'y a rien de nouveau sur Bangui. Hein. Allez dans le pays, soutenons la jeunesse afin de lui permettre. C'est la jeunesse qui a mis ce pays debout. Ce n'est pas les anciens, mais les jeunes. Donc, il faut soutenir les jeunes dans leur initiative et dans leur envie de créer. Quoi. C'est très important.
0: Alors, du coup, on peut marquer une fin à cette émission, c'est-à-dire la version langue française de cette émission. Qu'est-ce que vous pouvez dire en général? Quel appel devez-vous lancer aux Centrafricains par rapport à cette formation mobile, hein, pour résumer un peu le tout sur cette formation mobile?
1: Alors, cette formation mobile est beaucoup plus destinée aux gens qui ont déjà du personnel à domicile, mais qui ont des lacunes dans plusieurs domaines. Donc, c'est pour ça que nous avons décidé de mettre en place cette équipe qui est là pour aller sur place, aller chez vous. Et c'est encore mieux parce que ça va permettre à votre personnel de travailler sereinement dans un environnement qu'il maîtrise. 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
0: Sandrine Mazoudou, vous qui êtes fondatrice de la coopérative Yaya Bimbo, on ne peut que vous dire merci d'être présente ici dans ce studio pour nous parler de votre évolution, de l'évolution de Yaya Bimbo.
1: Merci beaucoup, Sébastien Wallo, de me donner l'opportunité de m'exprimer à nouveau.
0: On ne peut que vous souhaiter bonne chance.
1: Merci beaucoup.

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3: 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Parce que il faut que mon mou rendez-vous, il faut que mon femme n'y date. Et à Orenia qui est Akeda. Donc ça veut dire que ton anasim, mon kétissa, ameni na meni homme, pape, parce que un jeune mingini a qui gona école, ameni a qui gona et prière, ameni donc. Normalement, maison de jeunes d'étudiants va être ouverte en permanence, c'est-à-dire que Azi peut-être de 9h jusqu'à 17h, mais à Kenya, il faut mon rendez-vous si à Gamouna, mon clinique, mon gomozine, mon activité. Donc, je vais vous dire que je suis quand même une contrainte dans la jeunesse sud-africaine. Si je suis un busy centre culturel, je suis permettre la jeunesse de tenir le gars, le envie de tenir le sarangia, le gars, ma musique, le gars, le sarajeu, porte n'a qui est ouvert. Parce que centre qui est ziande du lundi au samedi, de 8h jusqu'à 17h. Donc, à qui vraiment menier soit qui permet d'ajouter le gars, le reposer, le discuter, et puis, sans dire, le voir à contrainte, so, na niveau de accessibilité.
1: 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Mais alors que dans le dernier massacre, il y a beaucoup de gens qui sont en train de faire des formations. Il y a des gens qui sont en train de faire des petits brassages. Il y a des gens qui brassent. Il y a des gens qui brassent la culture. Il y a des arts, la culture. Il y a des dessinateurs, des peintres, des sculpteurs, des comédiens, des musiciens. Il y a des gens qui sont en train de faire des massacres. Mais il y a des gens qui sont aussi. Quand même, à Bata Centre de Fréquence, il y a beaucoup plus d'activités, activités, surtout où c'est activités sportives. Là, il y a un côté, parfois, côté culturel.
3: Il faut que la Inga que, il y a ce qu'on a mis en place, il y a ce qu'on a mis en place, donc il y a imposé. Donc, on a là-bas à construire terrain de basket, c'est que une organisation, ça a été mis en don. Si le gars, le Sara, terrain de basket, ni. Mais tu as un jeune petit quartier, mais qui est certain que tu as un niapé. Lorsque mon zoo, mon petit imposé dans l'eau, vision, tu m'as fait. Il y a ce quoi ça là que tu as négé, ça a un coût. C'est-à-dire que tu as besoin de mettre en place à y soit atelier. Donc, atelier peinture, atelier lecture, atelier dessin. Atelier, il y a ce que nous avons en place, ce sont mon doigt qui vaut à Yeni Tene, nous avons en disposition, qui a. Voilà, à apprenons. 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
3: 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Je dis carte, à un gars d'appel. 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Bon, allez, tu t'es là, on a devant toi.
1: Du coup, on a une vision de la vie, on a une vision de la vie, on a un centre culturel, on a commencé la vie, on a un monde qui est en Bimboka.
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1: Centre culturel,
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3: 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Hein, avec une musique importante. Vraiment, ce centre culturel, ils sont en place, avec un menier, avec vraiment innovant et que c'est tout nouveau. Il faut que. Il commence à tenir, il met en compte divertissement, charge de nesti. Et il tenait, il permet de tenir à la wara aussi ouverture d'esprit. Naya tia batia jeu, à jeu éducatif. Amena jeu, tu tenais, mozomo sarani, tu tenais, à permettre à mon tenais, mon évoluer, naya ti vitimon. Donc, à qui vraiment est ce qu'on a si. Et que ça en place, tu permettes la jeunesse, tu bimbo, tu zila ou tu bégoa, tu tenais à la gare, à l'exprimer tes là.
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0: Bonjour à toutes et à tous, fidèles connectés de Radio Ndiki Luka, heureuse de vous retrouver pour cette nouvelle table ronde des matins de Radio Ndiki Luka dans cette rubrique où nous échangeons autour des sujets importants pour parler du développement, la paix, l'éducation et bien d'autres. Et aujourd'hui, nous allons parler de la santé reproductive, pour savoir les différentes méthodes contraceptives avec un accent particulier sur les pilules contraceptives orales. Comment fonctionnent-elles? À qui sont-elles destinées? Quels sont leurs avantages, leurs limites, leurs effets secondaires? Autour de toutes ces questions, nous aurons deux invités pour nous répondre, pour nous éclairer, qui sont là autour de notre table. Docteur Gay Sephora, gynécologue. Bonjour docteur.
1: Bonjour.
0: Et également Madame Dane Morissette, qui est sage-femme. Bonjour Madame.
2: Bonjour.
0: Nous rappelons que cette émission est réalisée en partenariat avec la Fédération internationale de la Croix-Rouge, FICR. Si c'est maintenant que vous nous rejoignez sur Radio Ndiki Luka, vous êtes bien dans notre rubrique Table Ronde et aujourd'hui nous nous intéressons sur la question des différentes méthodes contraceptives avec un accent particulier sur les pilules contraceptives orales et nous avons deux invités. Nous allons commencer ici avec vous, docteur Gay Sephora, vous êtes bien gynécologue. Dites-nous d'abord quelles sont aujourd'hui les différentes méthodes contraceptives disponibles.
1: Ok, merci Madame Elvire. Ici en République centrafricaine, les différentes méthodes contraceptives que nous disposons maintenant à notre portée dans les centres de santé, dans les hôpitaux, nous avons les contraceptifs oraux, on a les contraceptifs oraux combinés, nous avons les contraceptifs oraux progestatifs, nous avons les contraceptifs injectables, nous avons les implants que les gens appellent communément la jadette, nous avons le dispositif intra-utérin, c'est un dispositif qu'on va mettre dans l'utérus, ça permet également d'empêcher la fécondation, également la nidation. Nous avons les méthodes barrières, le préservatif, le féminin pour le préservatif féminin. Nous avons également les spermicides, ce sont les pommades qu'on utilise pour également empêcher la montée des spermatozoïdes pour aller féconder les ovules. Nous avons les méthodes naturelles. Dans les méthodes naturelles, nous avons l'abstinence sexuelle. Nous avons la méthode de la température. C'est une méthode dans laquelle la femme, si elle sait qu'elle est en période ovulatoire, elle va avoir un petit décalage de température. La température sera un peu élevée, elle se dit que non, je suis en période d'ovulation. Et avec ça, elle peut s'abstenir du rapport sexuel ou soit utiliser d'autres méthodes. Nous avons ce qu'on appelle aussi la mama. La méthode d'allaitement maternel exclusive pour les femmes allaitantes. C'est-à-dire que l'allaitement maternel aussi, c'est une méthode, je peux dire, une méthode de planification familiale. On appelle ça la méthode naturelle. Une femme qui allait uniquement son enfant au sein peut également utiliser ça comme une méthode de contraception.
0: Comment ça?
1: Oui, parce que quand tu allais seulement l'enfant uniquement au sein et à la séquence pour cet allaitement, ce temps d'allaitement, je pourrais dire. Et avec ça, ça dit que ça empêche à ce qu'il puisse avoir un retour de couche le plus vite possible. Alors que si tu associes l'allaitement maternel avec le biberon, ça fait qu'il y aura des espaces entre ces temps d'allaitement et ça fait que la femme peut avoir un retour de couche le plus vite possible. C'est ça qu'on appelle communément la mama méthode d'allaitement maternel exclusive. Nous avons également les contraceptions d'urgence qu'on appelle souvent pilules de lendemain. Nous avons aussi les méthodes chirurgicales, comme on l'avait dit la dernière fois. Nous avons la ligature des trompes et nous avons également la vasectomie.
0: Il y en a tellement, docteur Gay. On va peut-être revenir vers vous tout à l'heure pour conseiller au couple quoi choisir. Madame Dane Morissette, vous êtes sage-femme. Est-ce qu'il y a encore, on va dire, d'autres méthodes contraceptives?
2: C'est toutes les méthodes que le docteur a citées ici. Donc, je n'ai plus rien à ajouter.
0: Et quand les femmes ou encore les jeunes filles vont vers vous en tant que sage-femme, vous leur donnez ça ou alors vous les orientez d'abord vers les gynécologues, à l'exemple du docteur Gay?
2: Bon, si les jeunes filles ou les, disons, toutes les femmes en âge de procréer, si elles viennent vers nous, on va leur étaler ces différentes méthodes, on leur explique les avantages, les effets secondaires, comment prendre en charge, et puis c'est à la personne, au couple ou à la cliente de choisir la méthode qu'elle préfère. On explique tout et puis elle fait un choix éclairé. Donc on ne donne pas, on n'impose pas, mais on explique et puis la personne choisit.
0: Il n'y en a pas, on va dire, une méthode qui est bien destinée à un certain âge de filles ou encore de femmes?
2: En matière de planification familiale, toutes les méthodes sont indiquées pour toutes les femmes en âge de procréer. Donc maintenant, comme je venais de dire, on explique et puis la personne choisit. Il n'y a pas une méthode spécifique pour les jeunes filles, mais elles peuvent prendre toutes les méthodes, elles peuvent utiliser toutes les méthodes.
0: Ça veut dire que même pour l'injection, tout ce que Dr Gay a expliqué par, à l'exemple de cette méthode qu'on met depuis l'utérus.
2: Oui, le dispositif intra-utérin, une jeune fille peut utiliser, même les injectables également, les jeunes filles peuvent utiliser. Avant, les gens disaient que les injectables ne sont pas conseillés aux jeunes filles. Mm-hmm. Or, de nos jours, les choses ont évolué, donc les jeunes filles peuvent aussi utiliser.
0: Justement, c'est bien sûr à ces dires-là que j'ai posé cette question, parce que certaines sages-femmes ont conseillé à certaines filles que non, il faut attendre 30 ans d'abord. Mm-hmm. Ce qu'on implante dans le corps, il faut avoir 30 ans pour cela.
2: Non, c'est pas de nos jours, les choses ont évolué, comme je l'ai dit, dans les nouvelles directives, toutes les femmes. Les femmes en âge de procréation, y compris les adolescentes, les jeunes filles, peuvent utiliser toutes ces méthodes. Il suffit de choisir, de leur bien expliquer, et puis la personne choisit ce qu'elle veut prendre.
0: Bien, merci. Docteur Gay, parmi tout ce que vous avez expliqué comme méthode contraceptive ici, pour un couple qui vous écoute, qu'est-ce que vous allez conseiller comme méthode de choisir pour adopter à sa situation?
1: Ok, merci. En fait, c'est pas à nous de conseiller à un couple. C'est-à-dire que quand un couple vient pour la planification familiale, la première des choses, c'est d'abord le counseling. Le counseling, c'est un échange entre, on appelle souvent les partenaires, entre la cliente et le médecin, ou soit entre le mari et le médecin. C'est-à-dire que vous allez leur expliquer toutes les méthodes qui sont disponibles, avec leurs avantages, leurs effets secondaires, et leurs indications et leurs contre-indications. Maintenant, c'est au couple maintenant de décider et de choisir leur méthode contraceptive. Mais ce n'est pas à vous de choisir à leur place. Je donne un exemple. Si un couple, je peux dire, qui se dit, bon, moi et ma femme, nous avons opté pour telle méthode. Hein? Par exemple, pour l'implant, pour telle méthode. Vous les avez expliqué, les avantages, les inconvénients et les contre-indications. Maintenant, ce que vous pouvez leur apporter, juste, c'est juste que, bon, votre état de santé, par exemple, l'état de santé de la femme ne permet pas d'adopter cette méthode contraceptive. Hein? Mm-hmm. Maintenant, s'il convient au couple de choisir une autre méthode, mais ce n'est pas à vous de proposer ou d'imposer au couple de choisir une méthode contraceptive. C'est un libre choix pour le couple. Mais ça dépend souvent, dans un couple, pour le choix des méthodes contraceptives, ça dépend de l'équité du couple. Dans un couple, s'ils ont un avis équitable, le mari peut décider, la femme peut décider, oui, ils peuvent décider ensemble. Ça dépend également de la religion. Je donne un exemple. Par exemple, dans d'autres religions, ils disent que quand les gens sont en couple, ce n'est pas conseillé d'utiliser le préservatif. Vous comprenez? Vous ne pouvez pas imposer à ce couple de dire qu'ils n'ont opté seulement pour le préservatif, non. Parce que la religion ne leur permet pas d'utiliser le préservatif en tant que couple. Ça dépend également de leur coutume aussi. Ça dépend de la culture et ça dépend aussi de la relation sexuelle que ce couple a. Il se peut que c'est un couple qui décide de faire le rapport sexuel presque tous les jours. Je ne peux pas leur conseiller d'opter pour l'abstinence sexuelle. Et aussi également, un couple qui se dit que non, si j'utilise le préservatif, je ne suis pas à l'aise. Voilà. C'est ça qu'ils appellent souvent communément yamanayama. Voilà, mais tu ne peux pas leur imposer que non, utiliser le préservatif. Ça dépend également de leur relation sexuelle et tout ce contour. Et également leur disponibilité aussi. Et le niveau intellectuel parfois de la femme ou soit de l'homme. Au cas où vous prescrivez une contraceptive par voie orale où la dame doit prendre ça tous les jours à telle heure. Elle arrive parfois que la dame est occupée, son mari peut le rappeler. Ah chérie, tu avais pris ta méthode contraceptive, tu avais pris ta pilule. Le mari peut la rappeler. Et si c'est une femme qui peut-être qui travaille, à chaque fois si elle oublie, ça veut dire que la méthode ne sera pas vraiment efficace. Et si le mari est toujours là pour veiller à ce que sa femme ou sa chérie puisse prendre bien ses méthodes contraceptives, ça peut faire que les choses puissent bien se passer et que les méthodes soient vraiment efficaces. Donc c'est cela, c'est pas à nous d'imposer, mais c'est au choix du couple. Une malade malade qui vient, qu'elle est hypertendue, elle veut choisir une méthode. Je sais que cette méthode n'est pas, c'est contre-indiqué chez, voilà, chez une personne hypertendue. Je dis, madame, je viens de vous expliquer que cette méthode, les femmes diabétiques ou les femmes hypertendues ne peuvent pas prendre. Mais je vous conseille de choisir une autre méthode en dehors de cette méthode. Maintenant, c'est à eux maintenant de se concerter, de décider quelle méthode ils vont utiliser.
0: Bien, merci, docteur Guérin. Reste toujours avec vous. On parle souvent de pilules contraceptives orales. Comment est-ce qu'elle agit dans l'organisme?
1: Bon, les pilules contraceptives orales, nous avons deux types. Pilules contraceptives orales combinées. C'est-à-dire qu'il y a deux hormones qui sont dedans. Il y a l'œstrogène et la progestérone. Et il y a les pilules contraceptives orales à progestatif seul. C'est-à-dire que ça contient juste la progestérone. C'est une hormone et on donne ça aux femmes pour empêcher, bloquer l'ovulation. Parfois, ça permet d'épaissir l'épaisseur de l'endomètre. L'endomètre, je peux dire, bon, ça c'est purement médical.
0: Ah oui, mais si on peut avoir une lumière là-dessus.
1: En fait, l'endomètre, je peux dire, comment je pourrais expliquer. En fait, l'utérus, hein, c'est, on dit souvent, maintenant, à plusieurs couches, une autre couche, c'est ça qu'on appelle l'endomètre. Et c'est sûr, cette couche-là, que souvent l'œuf vient se nider. Mais non, si on leur donne ces progestatifs, les pilules contraceptives par voie orale, c'est pour épaissir. Ça veut dire que ça épaissit la muqueuse endométriale qui fait que l'œuf ne va pas se nider. Ça va empêcher l'œuf de se nider au niveau de l'endomètre. Également, ça va rendre la glaire cervicale, la glaire vaginale impropre. C'est-à-dire que ça va épaissir encore, ça modifie les compositions, je peux dire chimiques, normales de la glaire pour que les spermatozoïdes ne puissent pas migrer jusqu'au niveau des trompes pour aller rencontrer l'ovule. Parce qu'en temps normal, pour qu'il y ait une fécondation, il faudrait que les conditions au niveau des glaires soient réunies. Il y a le pH aussi, il y a tout un processus.
0: D'accord.
1: Pour permettre aux spermatozoïdes de passer cette voie, aller jusqu'au niveau des trompes. Mais si on donne ces pilules, ça empêche, c'est-à-dire que ça rend la glaire cervicale impropre. Et quand les spermatozoïdes arrivent à ce niveau, parfois 90 ou 99% de ces spermatozoïdes sont détruits au niveau de la glaire cervicale.
0: Ça ne peut pas reproduire.
1: Ça ne peut pas évoluer, ça ne peut pas produire.
0: Merci beaucoup.
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0: Si vous nous suivez sur les 100.9 FM Radio Ndikiluka, vous êtes bien dans la table ronde des matins de Ndikiluka et autour de notre table. Aujourd'hui, nous échangeons sur les différentes méthodes contraceptives avec un accent particulier sur les pilules contraceptives orales. Nous avons deux invités, Dr Gay Sephora, qui est bien gynécologue, et Madame Dan Morissette, qui est sage-femme. Madame Dan Morissette, avec ces différentes méthodes que Dr Gay nous a cité au début, on va parler de leur utilisation. À quel moment est-ce qu'elle est recommandée?
2: Ok, merci beaucoup. Toutes les femmes, comme j'avais dit tout à l'heure, toutes les femmes peuvent utiliser de manière sûre et efficace. Hein? Donc, comme je disais, les femmes en âge de procréer, les adolescentes peuvent aussi utiliser cette méthode. Nous avons aussi les femmes qui n'ont ou pas d'enfants, peuvent utiliser ces méthodes. Les femmes mariées ou non, après un accouchement, pendant l'allaitement, pour la pilule avec deux hormones, attendre 6 mois après l'accouchement pour prendre.
0: Si on a bien compris les dires de Dr Gay, il y a des personnes hypertendues. Il faut donner les pilules qui en valent aussi de leur santé, leur état de santé et tout. À part les personnes tendues et tout, comment est-ce que vous faites d'abord pour déterminer l'état de la santé de la personne et pour lui conseiller la pilule qu'il faut?
2: Bon, si la personne arrive, que ce soit le couple ou la cliente, on va la consulter. Comme le docteur parlait tout à l'heure de counseling, on va procéder à un échange entre le couple ou la cliente et le prestataire, qui peut être gynécologue, peut être médecin, sage-femme ou infirmier. Donc on va d'abord consulter la femme, on mesure la tension artérielle pour voir, on demande les antécédents. Parce qu'il y a des femmes, des personnes, elles connaissent son état de santé, elles peuvent dire que je suis hypertendue. Mais il y a d'autres, il y a certaines qui ne connaissent pas leur statut. C'est au moment de la consultation qu'on peut découvrir que la personne souffre de telle maladie. Donc c'est pendant la consultation, en examinant la femme, en mesurant la tension artérielle, quand on se rend compte qu'elle est hypertendue, donc on ne peut pas donner certaines molécules.
0: Merci bien, Madame Dan et Docteur Gay. Dites-nous, quelles sont les principales contre-indications à connaître avant de commencer?
1: Oui, merci. Au fait, il y a beaucoup de contre-indications. Ça va en fonction de chaque type de méthode contraceptive, chaque type de pilule. Mais dans les contraceptives par voie orale, les contre-indications chez les patients qui sont diabétiques, une patiente diabétique ne peut pas prendre les contraceptives orales. D'accord. Une patiente hypertendue, qui est hypertendue connue, je peux dire c'est que ça date de plus de 5 ans, de moins de 5 ans. Cette personne n'a pas l'habitude à prendre les pilules par voie orale. Nous avons les femmes qui fument plus de, je peux dire, 15 cigarettes par jour. Qui ont plus de 35 ans et qui fument plus de 15 cigarettes par jour, ça c'est contre-indiqué chez ces femmes. Il y a des femmes qui ont ce qu'on appelle la migraine. La migraine, ce sont des céphalées intenses.
0: D'accord.
1: Que ces femmes, plus que dans les effets secondaires de cette pilule, ça peut entraîner également la migraine. Et quand vous prenez, quand vous avez déjà la migraine, et quand vous prenez encore ces pilules, et que ces effets secondaires se manifestent encore par les migraines, ça va devenir encore sévère. Ça, c'est la quatrième. Les femmes qui sont sous traitement des migraines, qui utilisent les antidépresseurs, les barbiturés, tout ça là, c'est une contre-indication absolue.
0: D'accord.
1: Pour qu'elles puissent prendre des contraceptives par
0: voie orale.
1: Par voie orale.
0: Dans ce cas-là, qu'est-ce que vous allez conseiller ou encore leur donner?
1: Dans ce cas, il y a d'autres méthodes qu'on peut leur conseiller. Il y a les méthodes naturelles. Et les méthodes barrières, on peut leur expliquer qu'il y a certaines méthodes que vous pouvez choisir et c'est à ce groupe maintenant de décider de voir quelles méthodes ils peuvent utiliser en dehors de ces pilules contraceptives par voie orale ou soit par voie injectable. Chaque pilule a ses contre-indications, mais communément les contraceptives par voie orale sont contre-indiquées chez les personnes diabétiques, chez les personnes hypertendues, chez les femmes fumeuses qui ont plus de 35 ans, qui fument plus de 15 cigarettes par jour, chez les femmes qui sont sous traitement, je peux dire antidépresseurs, chez les femmes qui ont des migraines et qui sont sous traitement. Exactement. Ça, c'est contre-indiqué. Et chez les femmes aussi qui ont un risque de cardiopathie, des cardiopathies congénitales, que ce soit acquises, ça, c'est contre-indiqué chez ces femmes-là. Il y a aussi il y a certaines femmes qui ont le cancer du sein.
0: Oui,
1: le cancer du sein également, c'est une contre-indication pour les contraceptifs par voie orale. Donc, c'est communément c'est les contre-indications d'une manière générale.
0: Madame Dan, il y a certaines femmes, Dr Gay avait bien expliqué au début, de temps en temps, il y a certaines femmes qui peuvent oublier de prendre leur pilule. Dans ce cas-là, en cas d'oubli, tout ça, que faut-il faire pour que cela puisse agir efficacement?
2: Merci, Madame la journaliste. S'il y a un cas d'oubli qui survient, ça peut être un jour ou deux jours, la femme doit prendre les comprimés oubliés dès qu'elle se rappelle.
0: D'accord.
2: Donc si elle oublie, que ce soit un ou deux jours, il faudrait prendre automatiquement le comprimé. Et puis prendre l'autre comprimé à l'heure habituelle. Donc comme elle a oublié, dès qu'elle se souvient, elle prend. Et maintenant, arrivée à l'heure habituelle, où elle a l'habitude de prendre ses comprimés, elle peut prendre. Et ces femmes aussi doivent utiliser les préservatifs. Parce que le fait d'oublier déjà deux jours, elle n'est plus en sécurité. Donc, elle doit utiliser les préservatifs pendant une semaine et continuer la prise habituelle normalement. Elle peut aussi utiliser la pilule du lendemain pour éviter la survenue d'une éventuelle grossesse. Dès qu'elle se rappelle, elle prend le comprimé qu'elle a oublié et ensuite, à l'heure habituelle, qu'elle a l'habitude de prendre ses comprimés, elle prend.
0: Oui.
2: Elle prend encore un autre comprimé. Et maintenant,
0: la pilule du lendemain. Là.
2: Voilà, pilule du lendemain, comme elle a oublié, peut-être deux jours, trois jours. On ne sait pas ce qui peut se passer. Et si elle veut avoir un rapport sexuel, il faut prendre le pilule du lendemain en couverture. Et si possible, utiliser le
0: préservatif
2: pendant le rapport sexuel.
0: Il n'y a pas moyen de consulter un professionnel de santé, non, sur ça?
2: Bon, normalement, si on on a donné, pendant le counseling en amont là, si on a donné toutes ces informations, elle peut suivre. Mais si elle n'a pas reçu ces informations, avec la planification familiale, souvent on dit tout ce que vous avez, vous ressentez comme problème ou malaise, il faut automatiquement revenir au centre de santé. Donc on donne les informations, voilà quand tu oublies, voilà ce que tu vas faire. Et, ou si on ne livre pas ces informations, on dit si tu as un problème ou quand tu as oublié, il faut revenir à la formation sanitaire pour avoir des amples détails, d'informations, pour ne pas qu'elle tombe enceinte et que ça ne soit pas une grossesse qu'elle n'aime pas.
0: Docteur Gay, on revient vers vous ici. Que faire si une utilisatrice ressent des effets indésirables?
1: Merci, madame la journaliste. Pour les effets indésirables, je peux dire les effets secondaires liés à des méthodes contraceptives. En fait, ça dépend de ces effets secondaires. Je vous donne un exemple. Une femme qu'on a mis un implant, les effets secondaires qui peuvent se manifester, nous avons aménorrhée, ça dit qu'elle ne voit pas ses règles. Et nous avons aussi des saignements, on appelle ça communément des métrorragies, qui peuvent être abondants ou soit minimes. Maintenant, dans ces genres de situations, d'habitude, dans les premiers mois, il y a ces effets secondaires et ça disparaît. Mais si ces effets secondaires persistent dans les premières des choses, il faudrait qu'un gynécologue, soit un personnel de santé, puisse consulter la femme pour savoir si ces effets qu'elle ressent sont liés à cette méthode contraceptive. Il se peut qu'il y ait autre pathologie qui peut simuler que non, ce sont les effets secondaires. Maintenant, si on se dit que non, c'est les effets secondaires, soit on corrige ces effets secondaires, soit si ça persiste au-delà de 5 ou 6 mois, on est obligé d'arrêter cette méthode contraceptive et de proposer à la dame une autre méthode contraceptive. Ces effets secondaires ou ces effets indésirables, c'est lié à chaque type de méthode contraceptive. Ce n'est pas communément à toutes les méthodes contraceptives.
0: Ça veut dire que vous êtes bien d'accord qu'il y a des effets secondaires. Ça peut être très dangereux ou c'est juste temporaire?
1: Dans la plupart des cas, ces effets secondaires sont temporaires. Ça vient parfois même sans traitement, ça disparaît. Et parfois si ça persiste, on est obligé d'arrêter cette méthode contraceptive. Et dès que ça s'arrête, dès qu'on arrête la méthode contraceptive, tout revient dans l'ordre. Ce qu'on peut maintenant proposer à la dame, d'autres méthodes contraceptives qu'elle peut utiliser de son choix.
0: Bien, madame Dan, où est-ce qu'on peut vraiment s'en procurer ces méthodes contraceptives et tout? On va seulement dans les hôpitaux parce qu'il y a certaines femmes qui en achètent dans les mini-pharmacies au bord de la route, tout ça.
2: Merci madame la journaliste. Pour retrouver les méthodes contraceptives efficaces, c'est mieux d'aller dans les formations sanitaires. Il y a aussi les pharmacies qui vendent. Donc si la personne peut acheter à la pharmacie officielle, pharmacie qui dit
0: grande pharmacie,
2: pas les pharmacies au bord de la route.
0: Dans les quartiers, non.
2: Parce que la manière de garder, de conserver les médicaments au niveau de ces petites pharmacies au bord de route, là, ne sont pas idéales. Donc le mieux pour être à l'aise et prendre une méthode qui peut vous protéger, le mieux c'est d'aller dans les formations sanitaires. C'est gratuit, on donne à tout le monde. Et bon, pour celles qui veulent acheter au niveau des officines, elles peuvent aller acheter. Mais le mieux c'est dans la formation sanitaire. Le gouvernement s'est ingéré, s'est impliqué dans l'achat des contraceptifs pour le pays, pour qu'on puisse disponibiliser ces méthodes même jusqu'au niveau des derniers kilomètres du pays. Alors c'est gratuit. Si le gouvernement achète et met dans les formations sanitaires, c'est gratuit. Donc effectivement, comme vous avez dit, si on prend le cas de dispositifs intra-utérins, si on prend le cas de Jadel, on ne peut pas trouver dans les officines. C'est au niveau de la formation sanitaire qu'on a acheté tout ça et mettre à la disposition. La direction de la santé familiale fait tout, hein, après l'achat, que le gouvernement injecte l'argent pour acheter, pour acheminer ces méthodes jusqu'à l'intérieur du pays. Là où nous parlons, quand tu vas à l'intérieur du pays, tu vas trouver les méthodes contraceptives. Et on a nulle part, on a marqué, on a mentionné que c'est payant. Et ces méthodes sont gratuites.
0: Et on va rester ici avec vous pour terminer notre première partie. Pour les jeunes filles, encore les femmes qui vous écoutent, qui nous écoutent actuellement, quel conseil est-ce que vous leur donnerez pour commencer une contraception?
2: Voilà, comme Dr. Roguet avait dit tout à l'heure, pour commencer une méthode contraceptive, il faut un counseling. Il faut qu'on présente les méthodes, on explique et puis la personne choisit. Alors donc je dirais à toutes les femmes qui veulent commencer et les jeunes filles d'aller au niveau des formations sanitaires pour avoir des simples informations qui vont les aider à se protéger contre les grossesses, à se mettre à l'abri des grossesses non désirées. D'accord. Et d'espacer correctement leur naissance. C'est mieux au niveau de la formation sanitaire.
0: Merci bien. Dr. Gay, quelque chose à ajouter? ajouter ou c'est bon?
1: Non, je n'ai rien à ajouter, merci.
0: Si vous n'avez rien à ajouter, merci Madame Dane Morissette, vous êtes bien sage femme. Votre conseil, vous dire, mettre bien fin à notre première partie pour notre échange dans la table ronde des matins de Radio Ndiki Luka. Nous rappelons ici qu'il y a également Dr Gay Sephora qui est gynécologue, deux invités pour parler autour des questions de différentes méthodes contraceptives. Merci à vous, chers invités, pour vos éclairages, vos explications claires et utiles. Nous devrions juste retenir que les méthodes contraceptives sont variées et permettent à chacun de faire un choix éclairé selon ses besoins. Ces pilules orales bien qu'efficaces nécessitent une bonne utilisation et un accompagnement médical pour éviter les risques et mieux gérer les effets secondaires. Chers auditeurs, pour une information complémentaire, rapprochez-vous d'un centre de santé ou d'un professionnel qualifié. Rappelons aussi que cette table ronde est réalisée en partenariat avec la Fédération internationale de la Croix-Rouge FICR. Nous sommes accompagnés techniquement de Orins Giscard Ngombe. Merci pour votre attention. À très bientôt pour d'autres numéros sur nos ondes.

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2: 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on a ici église là et ton sœur fait docteur à terre en français soit ben une religion ça soit ici t'es là nous appelle donc tu as là utilisé qui a mis tout ça mais bon a été né là été né pas de binga 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
9: 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Et puis mon petit star en désigné, tu tenais dans Kangoye. 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Donc, mon caïn, je vais professionnel à la Cangouille, mon band de pleurs, mon petit dingo quoi, à faire de l'étang.
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9: 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Économique qui a libanais à Zabouna, c'est moi qui il y a un petit peu d'or. Tout le monde a voté la ici, mais depuis le temps, il y a un commerce.
0: 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Est-ce qu'elle a pensé que la mascatine de Missa Royata Koussa, c'est la Sarah Baudelaire? Est-ce qu'on pensait que Amaseka a été une activité génératrice de revenus? 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
0: 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Junior m'a pensé qu'à ma seconde émission à Royata Koussa ça sert.
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8: Oui en fait c'est un peu la sala gazo temna pen. Donc en fait, dans le pays, il y a un bicom de l'école. Il y a un bicom de l'école, il y a un bicom de l'école, il y a un bicom de l'école, il y a un bicom de l'école, mais tout là, il y a un bicom de l'école, il y a un bicom de l'école, il y a un bicom de l'école. Donc, il y a un bicom de l'école, il y a un bicom de l'école, il y a un bicom de l'école. Donc, il y a un bicom de l'école, il y a un bicom de l'école, il y a un bicom de l'école, il y a un bicom de l'école, il y a un bicom de l'école, il y a un bicom de l'école, il y a un bicom de l'école, il y a un bicom de l'école, il y a un bicom de l'école, il y a un bicom de l'école, il y a un
0: bicom de l'école. Singi la mingi 72 29 52 75 93 33 33 que ça soit selon Olivier le gourou le neko nanda après le garçon le agent de sécurité le sara que ça mais avant de monter à moi évidemment il m'a caillé mou j'espère bara si zone gamo
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8: Oui, oui.
0: Ok, et comment Jospin?
8: Oui. Le sujet sur la zone, c'est un bon sujet à l'ouvrir. Puisque de nos jours, à ma sécurité, il y a un ministre à ma sécurité. Allez-y, ça va voir. Ah, Mané?
0: Oui, maman.
8: 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Il va me dire qu'on dit qu'il doit y avoir, qu'il doit y avoir,
0: En tout cas, merci beaucoup, na Jospin, parce que tu es ma Jospin, donc à tenir à que Mouka, pour continuer à ma ou c'est à la fois pas mettre au Tawanti, Tawanti quoi, ben ou c'est à tourner le timbo, voilà, le bas, pourquoi Yamaka, le bas, Yamaka, vous avez besoin de vous sauver ta paix. Est-ce que mon croix qu'on a à tenir, soit tenir à peu tenir pour suivre deux lèvres à la fois?
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10: vous avez un guerre, il y a un guerre. Il y a un guerre. Il y a un guerre.
0: La guerre, pardon, oui. On y en a radio sous casse aussi. Ou quand oui, imam Fabrizio. Allô, quand on est carrément aussi. Voilà.
10: Donc, à ce que vous me dites, alors, comment le commencer? Et là, le bandeau n'est pas de commerce. Je commence à dire qu'il y a une ville à 5000 francs.
0: Ok.
10: Mise au crédit 2500 bicards, mis 100 francs par jour dans la banque. Et puis, il y a deux semaines où ils vont attaquer la Kumbatimbi. Et là, ce de quoi ça va faire, quand même, il y a beaucoup de temps. Donc, quand il y a un gars majeur, avec un mini yapé qui tourne là, il y a un calcul qui est. 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
10: 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Le bac est moyen, c'est le voyage, n'a d'appel au gars, le sable, on a beaucoup de commerce. Et le voilà, Ninja, le Kirman. Donc, quand vous voyez un jeune mingi, il est un homme, c'est qu'il a fait un petit ton sort. 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
1: Aujourd'hui, dans le rendez-vous astuces et recyclage, on s'intéresse à une astuce sur le concombre qui est l'allié naturel pour un visage lisse. Aujourd'hui, nous parlons d'un secret beauté simple, naturel et accessible à tous. Le concombre, ce légume que l'on retrouve souvent dans nos salades, possède également de nombreuses vertus pour la peau. Composé à plus de 90% d'eau, le concombre est un excellent hydratant naturel. Il aide à rafraîchir la peau, à réduire les signes de fatigue et à apporter un effet apaisant. C'est d'ailleurs pour cette raison qu'on voit souvent des rondelles de concombre posées sur les yeux dans les instituts de beauté. Pour obtenir un visage lisse et éclatant, voici une astuce simple. Vous lavez seulement un concombre frais, coupez-le en fines rondelles ou mixez-en quelques morceaux pour obtenir une pâte légère. Appliquez-la sur un visage propre pendant une quinzaine de minutes, puis rincez à l'eau tiède. Cette routine peut être réalisée 2 à 3 fois par semaine. Le concombre contient également des vitamines et des antioxydants qui contribuent à maintenir une peau fraîche et souple. Bien entendu, il ne fait pas disparaître les rides ou les imperfections de manière miraculeuse, mais il peut aider à améliorer temporairement l'hydratation et l'apparence de la peau. N'oublions pas que la beauté de la peau dépend aussi d'une bonne alimentation, d'une hydratation suffisante et d'un sommeil de qualité. Alors, avant de dépenser une fortune en produits cosmétiques, pourquoi ne pas essayer ce petit geste naturel avec un concombre bien frais? Surtout, ne quittez pas la version de cette conique en sango, c'est tout de suite.

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